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0: 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Alors, le chat traverse la rue, la voiture arrive et paf le chat.
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Il est 4 heures. Quatre heures.

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Il est 7h. Heures.

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1: Bonjour à toutes, bonjour à tous, bienvenue sur les ondes de RGO, vous écoutez l'agenda. Tous les vendredis, samedis et dimanches, jusqu'au 19 août, le temple de Vézénobre expose les œuvres de Henri Lindegaard. Pendant 30 ans, Henri Lindegaard a officié en tant que pasteur à Vézénobre tout en s'adonnant à la peinture. Aujourd'hui, le temple de Vézénobre vous invite à vous replonger dans l'univers de ses aquarelles et de ses dessins à l'encre. Retrouvez l'exposition Henri Lindegaard au temple de Vézénobre tous les vendredis, samedis et dimanches. C'est de 10h à 13h et de 16h à 19h, et ce jusqu'au 19 août. Du mardi au samedi jusqu'au samedi 29 août, la compagnie At Home présente Théâtre sous les étoiles à l'ancienne mine d'asphalte de Saint-Jean de Maroëjols. Chaque soir à 21h30, la compagnie At Home joue Molière ou Le mari confondu, une pièce adaptée de trois œuvres de Jean-Baptiste Poquelin, Georges Dandin, L'impromptu de Versailles et Le mariage forcé. Réservation possible par téléphone, renseignements sur les réseaux sociaux de la compagnie. Ouverture des portes à 21h et buvette vous attendent sur place. La compagnie At Home présente Du théâtre sous les étoiles et joue Molière ou Le mari confondu. C'est chaque soir du mardi au samedi à 21h30 jusqu'au samedi 29 août à l'ancienne mine d'asphalte de Saint-Jean de Maroëjols. Vendredi 14 août, la communauté de communes du Piémont Cévenole, en partenariat avec Cinéco, vous propose du cinéma sous les étoiles. Découvrez à cette occasion Toy Story 5, le dernier volet de la saga animée. Ce vendredi, c'est sur la place de l'Air à Durfort. Début de la projection à la tombée de la nuit, tarif 5€ la séance, billetterie sur place, pas de réservation préalable. Dans le cadre de Cinéma sous les étoiles, Cinéco projette Toy Story 5. C'est ce vendredi sur la place de l'Air, c'est à Durfort. Du vendredi 14 au dimanche 16 août, l'AFTAB, c'est l'association française pour le tournage d'art sur bois, présente la troisième édition du festival de tournage d'art à Anduze. Pendant trois jours, le parc des Cordeliers accueille des tourneurs et des tourneuses d'art venus partager leur passion, leur création et leur savoir-faire. Au programme, des démonstrations en direct, des expositions ventes de pièces uniques, des rencontres avec les artistes, une vente aux enchères, une tombola, des spectacles et des concerts dans une ambiance conviviale et festive. Cette année, le festival s'agrandit avec un marché nocturne dès le vendredi soir pour profiter encore plus longtemps de la magie du bois et des copeaux. Que vous soyez passionné, amateur, amatrice d'artisanat, curieux ou curieuse, ou simplement de passage, eh bien venez découvrir un univers où la matière prend vie entre les mains des créateurs et des créatrices. L'AFTAB, l'association française pour le tournage d'art sur bois, présente la troisième édition du festival de tournage d'art. C'est de vendredi à dimanche au parc des Cordeliers à Anduze. Samedi 15 août, les agités du local de Belvezet présentent un concert de Marie Carnage. Marie Carnage revient aux sources du jazz de la Nouvelle-Orléans en reprenant les grands classiques jazz et ragtime des années 1920 et 1930. Les concerts de Marie Carnage nous replongent au cœur du mythique French Quarter de la Nouvelle-Orléans où en ce début de 20e siècle, eh bien, les plus passionnés découvraient le ragtime et les brass bands. Le jazz des cinq continents de l'époque se passait dans la rue, lieu central, et la meilleure façon d'écouter de la musique jusqu'à l'apparition des clubs. Ouverture des portes à 19h, buvette et restauration sur place, l'entrée est libre. Les agités du local accueillent Marie Carnage en concert ce samedi, c'est à 21h à l'Arbousier de Belvezet. Samedi 15 août, la communauté de communes du Piémont Cévenole en partenariat avec Cinéco vous propose du cinéma sous les étoiles. Découvrez à cette occasion Juste une illusion, une comédie signée Olivier Nakache et Eric Toledano. C'est ce samedi à Brouzel et Quissac. début de la projection à la tombée de la nuit. Tarif 5 euros la séance, billetterie sur place, pas de réservation préalable. Dans le cadre du cinéma sous les étoiles, Cinéco projette Juste une illusion, une comédie signée Olivier Lacache et Eric Toledano. C'est ce samedi à Brouzé-l'Équissac. Lundi 17 août, les agités du local de Belvezet invitent Dan en concert sur le site de l'Arbousier à Belvezet. Décrit par ses fans comme le roi belge de la musique électro-kitsch rock, Dan mêle divers styles allant du rock et de la pop à l'électronique et à la dance. Ses textes sombres et ironiques, ses mélodies et son imagerie ludique flirtent aux frontières de l'expérimentation, de l'expression et du hit parade. Ouverture des portes à 19h, buvette et restauration sur place, entrée libre. Les agités du local de Belvezet invitent Dan en concert, c'est ce lundi, c'est à 21h sur le site de l'Arbousier à Belvezet. 8h passées de quelques minutes, vous venez d'entendre l'agenda. On vous souhaite à toutes et tous une excellente journée. On vous laisse en compagnie de la chronique La Parlotte des Agités. Aujourd'hui, les agités du local vous parlent du cas Buffy Sainte-Marie. Excellente matinée à vous. Ciao, bye bye.
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1: Aujourd'hui dans la parlotte sensible des agités, l'affaire Buffy-Sainte-Marie. Nous sommes le 3 janvier 2025 à Ottawa. La température extérieure est de moins 9 degrés. Le gouvernement fédéral vient de prendre une décision. La sanction tombe par une ordonnance signée par le gouverneur général, Mary Simon, l'Ordre du Canada, la plus haute distinction civile, l'équivalent de notre Légion d'honneur, est retirée à Buffy-Sainte-Marie. Dans les mois qui suivent cette décision, les récompenses s'effondrent. Buffy-Sainte-Marie perd le prix Juno et le prix Polaris. Et apothéose de cette déchéance, elle se voit exclue du panthéon canadien de la musique. La raison de cette disgrâce? Qu'a donc fait Buffy-Sainte-Marie? Qui est Buffy-Sainte-Marie? La raison de cette exclusion du panthéon canadien? Un documentaire paru en 2023, produit par la chaîne publique CBS, révélait que Buffy-Sainte-Marie, icône musicienne et activiste autochtone canadienne, n'est pas plus canadienne qu'amérindienne. Ses parents, Albert et Winfred Sainte-Marie, confirment, acte de naissance à l'appui, que Buffy est née Beverly Jane Santa Maria le 20 février 1941 dans le Massachusetts, de parents blancs caucasiens. C'est une onde de choc. Une musicienne qui a basé toute sa carrière sur cette identité, devenue la plus célèbre artiste amérindienne, défendant la cause amérindienne, bec et ongle, portant la parole des Premières Nations, la parole de tout un peuple discriminé et spolié, le combat d'une vie. Sa carrière commence en 1962, en plein mouvement folk, elle fréquente alors Bob Dylan, John Baez, Joni Mitchell, Pete Seeger. Avec sa guitare et sa voix, elle se mêle au mouvement contestataire de l'époque.

Son morceau, Universal Soldier, devient l'hymne du mouvement pour la paix. Pour son engagement dans le Red Power Movement, le président Richard Nixon, en plein scandale du Watergate, la met sur liste noire en raison de son engagement en faveur de l'occupation par des Sioux, Lakotas et des militants de l'American Indian Movement, du site historique du massacre de Wounded Knees. En 1890, entre 300 et 400 Indiens, femmes et enfants, sont massacrés par le 7e régiment de cavalerie de l'armée américaine. Plus de 80 ans après, un mouvement de désobéissance civile occupe ce site pendant 71 jours pour dénoncer les violences d'État dont ils sont les victimes dans la réserve indienne de Pine Ridge. Buffy Sainte-Marie se verra alors boycottée par l'industrie musicale et disparaîtra de la scène publique jusque dans les années 80. Elle obtiendra un Oscar en 1983 avec son prolifique compagnon Jack Nitzsche pour la chanson originale du film « Officier et gentleman ».

Son engagement politique et sa création musicale ne la quittent pas jusqu'à sa retraite en 2023. Mystification, appropriation culturelle, enfance abusée, cynisme, trouble ou usurpation de l'identité, Buffy Sainte-Marie a rejoint en 2023 la liste des prétendants. Un prétendant au Canada est une personne qui se déclare faussement membre d'une nation première, métisse ou inuite, et c'est mal. Surtout si cette personne véhicule des stéréotypes, représente ou parle au nom de communautés dont elle n'est pas originaire.

À la suite de ces accusations, Buffy Sainte-Marie dit que sa mère, d'origine Cree, de la première nation des Piapotes de la province du Saskatchewan, l'a abandonnée, ou qu'elle a été enlevée à ses parents biologiques, comme ce fut le cas pour de nombreux enfants autochtones, métis et inuits des années 1950 aux années 1980. Mais elle reste assez discrète. À ceux qui remettent en question sa vérité, elle répond « Je sais qui je suis ». En 2021, des associations, des personnalités politiques demandent à Joe Biden de retirer les médailles attribuées aux soldats du 7e régiment de cavalerie impliqués dans le massacre de Wounded Knee. Le 25 septembre 2025, la réponse est cinglante, le secrétaire à la défense Pete Hegseth, annonce que les soldats médaillés méritent leurs médailles et qu'ils étaient de braves soldats. Que Buffy soit indienne ou pas, cette polémique sur ses origines, qui arrive un peu tard d'ailleurs, a le mérite de rappeler que les Amérindiens, on leur a quand même bien baisé la gueule.

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0: O'Jay's Dance, Angelo Badalamenti, c'est celui que vous entendez à l'instant sur les ondes de Radio Grésilvert. Il est quasiment 9h, heure à laquelle vous allez retrouver le journal de Radio France Internationale pour 10 minutes d'infos. Et en ce vendredi 14 août, vous allez retrouver après le journal de RFI, le magazine Au cœur de l'été, aujourd'hui consacré à la compagnie At Home, qui vous parlera de Molière ou du Mari confondu.
1: 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Il est 9h.
0: Le journal de RFI, c'est de suite sur les ondes de RGO.
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2: 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Diane, à la une, cet appel à franchir la frontière entre le Maroc et Ceuta demain.
4: Des fausses informations circulent sur les réseaux prétendant que la frontière sera ouverte 15 jours après l'entrée d'environ 70 000 migrants dans l'enclave espagnole. Nous serons en direct de Fnidek, la dernière ville côté marocain de la frontière, dans un instant. 5 ans après la prise de pouvoir des talibans, quelle est la situation sécuritaire en Afghanistan? Ce sera le dossier de ce journal, signé Yelena Tomic. Au sommaire également, Nigel Farage, réélu député au Royaume-Uni, mais sans grand enthousiasme des électeurs. En face du chef de file de l'extrême droite britannique, un homme coiffé d'une poubelle en métal a rassemblé le quart des suffrages exprimés. Et puis, la double peine des personnes précaires en France, dans des logements mal isolés, ce sont souvent celles qui souffrent le plus de la chaleur. Reportage à suivre dans un immeuble de région parisienne.
2: 15 jours après l'entrée illégale de 70 000 migrants à Ceuta, un nouvel appel à traverser la frontière circule sur les réseaux sociaux.
4: Un appel pris au sérieux par les autorités du Maroc, comme celle de l'enclave espagnole tout au nord du continent africain. Le ministère de l'Intérieur marocain promet que toutes les mesures nécessaires sont prises pour éviter les passages illégaux. On retrouve tout de suite notre correspondant François Umferkataji. François, vous êtes à Fnidek, la ville à la frontière côté marocain. Ces mesures de sécurité renforcées, est-ce qu'on peut les observer dès ce matin?
5: Oui, Diane, les forces de l'ordre quadrillent absolument toute la ville, chaque carrefour de cette cité balnéaire où les touristes sont d'ailleurs très nombreux en cette période estivale. La concentration policière est particulièrement impressionnante à la sortie de la ville, sur la route qui mène au poste frontière du Tararal, cette voie qu'avaient emprunté il y a 2 semaines environ 72 000 jeunes, principalement marocains, venus d'un peu partout dans le pays. Le Maroc avait été pointé du doigt pour sa passivité dans le contrôle de ces mouvements migratoires, notamment par la presse espagnole. Cette fois, au moins 5 camions de police sont postés à ce point stratégique, mais aussi un blindé. Et sur les contreforts de cette route, des hommes en uniforme sont postés tous les 50 mètres. Des parasols ont même été installés pour ces policiers qui vont passer de longues heures au soleil ces prochains jours.
4: Et François, est-ce que ces contrôles sont opérés également dans les environs de Fnidek?
5: Oui, dès la ville de Tanger, des barrages filtrants contrôlent les autocars et les grands taxis en particulier à la recherche des jeunes haraga, les brûleurs, comme on appelle ici les candidats au départ. Entre Tanger et Fnidek, notamment sur les hauteurs boisées de la ville frontière, au niveau de la forêt de Belyounech, nous avons croisé un nombre incalculable de véhicules des forces de sécurité, que ce soit la gendarmerie royale, la police ou ce qu'on appelle ici les forces auxiliaires, des forces de gestion de foule habituées à l'usage de la force et déjà des agents en civil également. Alors certes, cette présence policière n'est pas inhabituelle dans cette région du Maroc, mais cette fois, elle est particulièrement importante. Et pour couronner le tout, la météo est assez défavorable depuis hier soir. Les candidats au départ vont avoir des difficultés puisqu'un épais brouillard couvre actuellement la ville de Fnidek. Dans ces conditions, peu de chance qu'un nouveau franchissement collectif puisse aboutir malgré les appels qui circulent sur les réseaux sociaux indiquant la date de demain, 15 août.
4: Merci beaucoup François Umferkataji à Fnidek, côté marocain de la frontière, et ses appels à franchir illégalement la frontière. Ils sont aussi au cœur d'une grande enquête menée par nos collègues Grégory Genévrier et Sofiane Amazian. C'est à retrouver sur notre site www.rfi.fr.
2: Demain, cela fera 5 ans jour pour jour que les talibans ont pris Kaboul.
4: La chute de la capitale de l'Afghanistan, qui entraîne avec elle celle de la République. Le mouvement islamiste s'est installé au pouvoir, un régime marqué notamment par l'exclusion des femmes. 5 ans après, quelle est la situation sécuritaire sur place? C'est le dossier de ce journal avec vous, Yelena Tomic, bonjour.
6: Bonjour.
4: 5 ans après le retour des talibans au pouvoir, un constat d'abord, les groupes armés de résistance ne sont pas parvenus à modifier le rapport de force.
3: Oui, les talibans conservent leur mainmise sur l'appareil sécuritaire, les institutions et les ressources du pays. Et dans ce contexte, les factions anti-talibans multiplient ces derniers jours les opérations de communication.
6: Aujourd'hui à 5h, heure de Kaboul, j'autorise les membres du Front uni d'Afghanistan à lancer les opérations de combat contre les talibans. Il est temps de prendre notre destin en main et d'entamer la lutte armée pour libérer notre peuple de la tyrannie des talibans. À tous nos concitoyens en Afghanistan et à travers le monde, je vous invite à nous rejoindre, à nous soutenir et à participer à la bataille pour l'avenir de notre pays.
3: On vient d'entendre le lieutenant général Sami Sadat, un ancien commandant de l'armée afghane, Pashtoun, formé en Occident, qui dirige depuis les États-Unis le Front uni d'Afghanistan, un mouvement jusqu'ici politique qui bascule en la résistance armée. Ce groupe se targue d'avoir récemment frappé des cibles à Kandahar et dans le Helmand, dans le sud du pays, des bastions des talibans, même s'il est impossible de le vérifier.
4: Et y a-t-il justement, Yelena, parmi ces groupes, des factions capables de déstabiliser l'hégémonie des talibans ?
3: L'opposition armée compte, selon les observateurs, plusieurs dizaines de factions de taille et de puissance de frappe très variables, implantées dans le nord, le nord-est du pays, mais aussi dans le centre, comme le NRF, le Front National de Résistance d'Ahmad Massoud, le fils du commandant Massoud, héros de la résistance contre l'occupant soviétique, ou le Front de la Liberté de l'Afghanistan. Ces organisations républicaines comptent des cadres de l'ancien régime, des commandants de l'armée afghane, des membres des forces spéciales très structurées qui mènent des attaques ciblées mais qui manquent de financement. S'y ajoutent Al-Qaïda, l'État islamique ou le TTP, mais la principale menace sécuritaire aujourd'hui pour les talibans est l'ISKP, l'État islamique du Khorasan, un adversaire djihadiste sanglant qui mène des attaques terroristes contre les minorités hazaras, les infrastructures et les forces talibanes.
4: Et Yelena, quel est aujourd'hui le plus grand défi stratégique pour les talibans ?
3: Eh bien, ce sont les affrontements armés avec le Pakistan, qui a longtemps été leur principal soutien historique. Islamabad accuse Kaboul d'abriter le TTP, le Tehrik-e Taliban Pakistan, actif dans les régions tribales du nord-ouest du Pakistan et dont les attaques ont explosé depuis 2021, provoquant des frappes aériennes pakistanaises, des affrontements frontaliers et une détérioration historique des relations. Les talibans, liés historiquement et idéologiquement au TTP, refuse une répression ferme par crainte de défection vers l'ISKP tout en subissant la pression militaire et diplomatique de leurs voisins.
4: Un dossier signé Yelena Tomic.
2: Washington menace de faire vivre à l'Iran un isolement économique comme le monde n'en a jamais vu.
4: Ce sont les mots choisis par Scott Bessent, le secrétaire américain au Trésor. Il promet de nouvelles sanctions contre Téhéran la semaine prochaine. Pour le vice-président des États-Unis, J.D. Vance, l'objectif numéro un désormais, c'est d'agir sur le pétrole, faire en sorte que l'essence reste bon marché. Le trafic maritime reste très perturbé dans le détroit d'Ormuz. Les Émirats arabes unis dénoncent une nouvelle frappe iranienne hier soir contre deux pétroliers.
2: Au Liban maintenant, malgré le cessez-le-feu, pas de retour à la normale pour des centaines de milliers d'habitants du sud du pays.
4: L'armée israélienne continue ses frappes contre le Hezbollah libanais. 800 000 habitants déplacés par le conflit ont pu rentrer dans leur région d'origine. Mais de nombreux villages ont été rasés, les infrastructures en eau et électricité abîmées. 200 000 Libanais sont donc toujours déplacés de force. Notre correspondante Amélie David a pu rencontrer une famille loin de chez elle à Tripoli, tout au nord du pays.
7: C'est dans l'un des plus vieux cinémas de Tripoli que Khadija Karim et sa famille ont trouvé refuge après avoir fui les bombardements israéliens le 2 mars dernier sur leur village de Bazouriyé au Liban sud.
8: On n'a pas pu rentrer parce qu'on a bombardé notre maison, tout a été détruit. Donc puis on dit que la situation ne s'est pas encore améliorée à 100% pour pouvoir rentrer. Donc on est là encore, on attend.
7: Cet après-midi, des enfants sont sur la scène pour un cours de théâtre. Khadija fait partie des spectateurs.
8: Vu qu'au théâtre, tu peux participer au sketch, faire des workshops, tu peux dessiner. Quand on est ici, on ne sent même pas qu'il y a la guerre au sud, donc ça nous change des idées.
7: De son côté, l'association se tient toujours prête à accueillir de nouveaux déplacés si une nouvelle escalade arrive. Yumna Ayoubi, membre de Tiro Arts, explique.
9: Nous avons toujours les matelas là-haut et les couvertures. Si cela arrive, mais j'espère que cela n'arrivera pas, nous pourrons tout réinstaller pour les gens. Parce qu'être en sécurité, c'est la moindre des choses.
10: and being in a place safe, it's the basic thing.
7: À Tripoli, comme Radija et sa famille, des centaines d'autres personnes attendent de pouvoir rentrer chez elles dans un sud du Liban en paix. Tripoli, Amélie David pour RFI.
2: Vous écoutez toujours RFI, 8h09 à Londres. Paris gagné pour Nigel Farage, le leader du parti d'extrême droite britannique Reform UK, vient d'être élu député.
4: Visé par une enquête parlementaire sur ses finances, il avait démissionné pour déclencher une nouvelle législative partielle et se représenter. Manière pour lui de laisser ses électeurs trancher sur son sort. On retrouve pour en parler notre correspondante à Londres, Emeline Vin. Emeline, c'est donc réussi pour Nigel Farage, mais la victoire n'est pas tout à fait triomphale.
11: Oui, Nigel Farage réélu avec 62% des suffrages exprimés. Le scrutin de ce jeudi aura vu une participation assez faible, moins de 45%. Ça peut s'expliquer au moins en partie par le fait qu'on est mi-août au milieu des vacances. Cette victoire de Nigel Farage, elle était attendue. Le leader de l'extrême droite britannique est très populaire dans la circonscription côtière. Il surfe sur le sentiment de déclassement. Mais surtout, aucun des partis traditionnels, travaillistes, conservateurs, verts, n'avait présenté de candidat pour cette élection, estimant qu'il s'agissait d'un coup de communication de la part du leader de Reform UK. Pas vraiment d'alternative crédible donc pour les électeurs. Et pourtant, le comte Bean Face, ce candidat vêtu d'une cape portant une poubelle en métal sur la tête, recueille près de 10 000 voix, un quart des suffrages. Les électeurs que nous avions rencontrés avant le vote voyaient dans cette candidature comique le seul moyen d'envoyer un message d'opposition aux députés sortants. Nigel Farage n'a pas assisté au décompte, évoquant des menaces à sa sécurité, menaces non confirmées par la police. Il a annulé son discours prévu ce matin.
4: Emeline Vin en direct de Londres pour RFI. Le Japon, touché par des pluies sans précédent à l'est de Tokyo, il y a au moins 4 morts. Le trafic aérien, les réseaux routiers et ferroviaires sont lourdement perturbés. Le mois d'août est souvent humide au Japon, mais le changement climatique rend plus violent et plus fréquent ces épisodes de pluie intense.
2: En France, la vague de chaleur actuelle est la 3e plus longue jamais enregistrée dans le pays.
4: Les températures devraient baisser à partir de demain, mais en attendant, quasiment l'intégralité du territoire est placée en vigilance orange canicule, avec des températures attendu proche des 40 degrés. Une situation difficile à supporter, en particulier dans ce qu'on appelle les îlots de chaleur, des quartiers densément construits avec très peu d'espaces verts et d'arbres. En région parisienne, les communes de Saint-Denis, La Courneuve et Aubervilliers sont les plus exposées. Ce sont aussi les villes qui concentrent le plus de personnes précaires. Reportage dans un HLM des années 70, signé Marie Casadebet.
12: Quatrième. Ouais, c'est moi.
13: Il est midi, Nadia rentre de son service de nuit à l'hôpital. Elle emprunte le seul des 4 ascenseurs de l'immeuble qui fonctionne encore. Un long couloir dessert une douzaine d'appartements. Celui de la sexagénaire a l'inconvénient de donner côté rue uniquement.
12: Le soleil, il est à partir de 7h jusqu'à 19h.
13: À peine l'appartement ouvert, la chaleur qui s'en échappe surprend par rapport à la relative fraîcheur du couloir.
12: Vous sentez déjà l'odeur de la chaleur. J'ai que mes deux rideaux. Il n'y a pas de store, il n'y a pas de volet. Le matin, chez moi, il faisait déjà 27. Je ne sais pas si ma voisine est là. Afida, c'est Nadia.
13: Comme Nadia, sa voisine de 45 ans rêve de déménager.
14: Ça fait des années que je demande un logement. On se sent piégé. Heureusement que j'ai la clim, c'est un de mes voisins qui me l'a donné, parce qu'il a vu que c'était un four. Et je suis à entre 150 et 180. D'habitude, je paye 67 euros. Voilà, le budget, il est énorme.
12: Je viens d'un pays chaud, mais je ne supporte pas la chaleur. En Guadeloupe, les appartements, on peut faire les courants d'air, on peut s'abriter sous un arbre. Ok, ici, c'est insupportable.
14: À l'époque, on avait un espace vert juste en bas.
12: Tout à fait.
14: Et je n'ai pas compris pourquoi ils ont tout enlevé pour nous faire un espèce de
12: béton.
14: Voilà, béton. Où les mamans ne peuvent pas s'asseoir, les enfants ne peuvent pas jouer.
13: Un béton qui stocke la chaleur la journée et la dégage ensuite. À Aubervilliers, la nuit, il fait jusqu'à 4 degrés de plus que dans les communes limitrophes, moins densément construites.
4: Marie Casadebet.
2: Et pour moins subir la chaleur, Diane, on peut se réfugier au cinéma. Pourquoi pas? On termine ce journal avec un film sorti cette semaine dans les salles françaises.
4: Soudain, du réalisateur japonais Ryusuke Hamaguchi, révélé par Drive My Car, Oscar du meilleur film international en 2022 et Grand Prix à Cannes. Soudain, c'est un film tourné à Kyoto et à Paris. L'histoire d'amitié entre Marie-Lou, jouée par Virginie Efira, et Marie, une japonaise interprétée par Kotone Okamoto, Elisabeth Le Quéret.
15: Je passe un moment très précieux.
4: C'est l'histoire de l'amitié, presque du coup de foudre, entre deux femmes que tout sépare, l'une japonaise, diplômée de philosophie, l'autre française, directrice d'un EHPAD. Marie-Louis pratique une méthode de soins fondée sur l'écoute et le contact, que ses collègues jugent avec méfiance. C'est au théâtre qu'elle rencontre Marie, atteinte d'un cancer. Le temps d'une nuit magique, les deux femmes déambulent dans Paris, se racontent avec des mots d'abord empruntés, puis de plus en plus justes. Le film prend le temps, 3h30, à observer deux consciences, deux visions de la vie et surtout de la mort. Amaguchi s'est inspiré de Ma nuit chez Maud d'Éric Rohmer, ce grand classique de la joute verbale et philosophique. Sa mise en scène mise sur la parole comme mouvement de l'esprit et sur la durée, ponctuée de deux séquences lumineuses au bord de la Seine et à Kyoto. Japonais, français, peu importe, la seule langue que le film prend vraiment au sérieux, c'est celle de la bienveillance et de l'écoute.
15: Elisabeth Le Quéret qui nous présentait donc le film Soudain de Ryusuke Hamaguchi.
2: Et ça donne envie. Merci beaucoup Diane Berger, c'était votre journal. On vous dit à demain, il est 9h15 ici à Paris.
0: Et non, on vous dit pas à demain, on vous dit bonne journée à RFI. Vous revenez sur les ondes de Radio Grille Ouverte après 15 minutes du journal de Radio France Internationale. À suivre sur nos ondes, c'est le magazine Au cœur de l'été. Aujourd'hui, on donne la parole à la compagnie At Home. C'est Brice Segalini qui viendra donc nous présenter les pièces de théâtre Molière ou Le mari confondu qu'il joue tous les jours du mardi au samedi jusqu'au 29 août. C'est du côté de l'ancienne mine d'asphalte, du côté de Saint-Jean de Marouéjolles. On vous souhaite à toutes et tous une excellente journée sur les ondes de RGO. Vous allez retrouver Au cœur de l'été juste après quelques notes de musique signées Genesis Ouzou.

0: Et bonjour et soyez les bienvenus sur les ondes de Radio Grille Verte. Vous écoutez Au cœur de l'été, le magazine estival qui vous présente des belles propositions de sortie pour cet été 2026. En notre compagnie, aujourd'hui, nous avons la chance de retrouver Brice Segalini. Bonjour Brice.
1: Bonjour.
0: Tu fais partie de la compagnie At Home qui nous présente le théâtre Sous les étoiles, un théâtre qui s'installe du côté de Saint-Jean de Marouéjolles.
1: Tout à fait. Nous sommes une troupe qui joue depuis, alors ça fait 18 ans qu'on fait des spectacles en plein air, 18 ans qu'on fait des comédies sur le territoire. Alors on a fait 15 ans à La Veine d'Orniac, donc un tout petit peu plus haut, et puis maintenant ça fait 3 ans qu'on a investi l'ancienne mine d'asphalte de Saint-Jean de Marouéjolles et Avéjan, où on propose des comédies tout public, basées sur, enfin, notre marque de fabrique, si je puis dire, c'est des pièces classiques, théâtre classique, revisitées. On fait des coupes, on rajoute des éléments plus contemporains, voilà, on fait des adaptations, quoi.
0: Tu nous disais, ça fait 18 ans que la compagnie existe. Comment est née cette compagnie? Quelle est la genèse de ce projet?
1: Alors, le groupe s'est formé à Montpellier. La genèse, c'est Montpellier 2006. Un bouillonnement de différents artistes. Il y avait des plasticiens, des musiciens, des comédiens, comédiennes qui ont monté un collectif. Ce collectif a été actif pendant 3 ans, si je ne m'abuse, et il y a eu une idée, en fait, de proposer du spectacle vivant, donc sur le grand site de France de La Veine d'Orniac, donc à peu près, je dirais, 40 minutes d'Alès, au nord. Et donc c'était un peu un pari fou, c'était d'aller jouer l'été sur un site touristique, du théâtre, du spectacle classique. Donc on avait commencé par justement Georges Dandin, une pièce de Molière, donc. Et on l'a joué, si ma mémoire est bonne, parce que j'y étais déjà, hein, donc je fais partie du projet depuis 18 ans.
0: En 2009,
1: et c'était du 15 juillet, il me semble, au 14 août. Et voilà, d'année en année, on a continué, ça a bien fonctionné, le public nous a suivis, et ça c'est vraiment, je profite d'être à l'antenne pour remercier tous nos spectateurs qui nous suivent depuis toutes ces années. On a du public qui nous suit des fois depuis 18 ans, qui a vu toutes les pièces, c'est assez incroyable. Et on en discute avec eux d'ailleurs des fois à la fin du spectacle. Et voilà, je les remercie vraiment chaleureusement de leur fidélité, de leur soutien. Et donc on avait commencé par Georges Dandin et on a continué, on a fait des pièces de Molière les premières années, puis on a fait également...
0: Le Malade imaginaire en 2010, L'Avare en 2011, Les Fourberies de Scapin en 2012, et puis ensuite 2013, vous passez à du Jules Verne, Voyage au centre de la Terre.
1: Voilà, en partenariat avec le grand site de France, on avait joué dans la grotte, ça c'était une aventure assez folle, hein, faut dire. C'était une petite forme de, il me semble, 40 minutes, qu'on jouait deux fois par soir. Et on a fait ça pendant 2 semaines, il me semble, si ma mémoire est bonne. Et voilà. Puis après, on a enchaîné sur un Shakespeare, qu'on a joué, donc, par contre, là, en extérieur, dans les jardins en terrasse, hein, puisque tous les autres projets, c'était pas dans la grotte, c'était en extérieur, sur les jardins, sur le grand site de France. Notre spécialité, c'est un peu ça, c'est spectacle en plein air. Ce qui est plutôt pas mal en ce moment, hein, avec les chaleurs et tout ça, on va pas se mentir.
0: C'est agréable.
1: C'est très agréable. Ouais. Là, sur le site de la mine d'asphalte, donc là où on est maintenant, à Saint-Jean-de-Marais-Jolles à Avéjan, je le répète, on joue à 21h30, donc on est un petit peu en hauteur, en fait. Donc il y a de l'air quand même qui circule, on est sur un endroit où... Voilà, il y a un peu, bon, l'air est un peu chaud, on ne va pas se mentir, mais il fait quand même, voilà, c'est quand même agréable, c'est quand même très agréable pour le public de venir nous voir le soir.
0: Et tu l'as dit, vous jouez tous les soirs à 21h30, mais oui. Quelle pièce alors?
1: Alors on joue Molière ou Le Mari confondu. C'est une pièce, alors c'est un ensemble de 3 pièces de Molière qui ont été fusionnées. C'est une idée de notre metteur en scène de cette année, Julien Guil, qui avait envie, en fait, de reproposer une version différente de Georges Dandin et également de L'Impromptu de Versailles. Alors pour les auditeurs qui ne connaissent pas cette pièce de Molière, L'Impromptu de Versailles, c'est une pièce en un acte, où Molière et sa troupe répètent une pièce de théâtre, et c'est un peu le bazar, les comédiens sont pas prêts, les comédiennes veulent avoir leur texte en main, enfin il y a tout un tas de, voilà, de contraintes qui fait que Molière se retrouve contraint de, d'annuler cette préparation de pièce qui doit se jouer devant le roi, et d'en choisir une autre au dernier moment. Et donc la volonté du metteur en scène, c'était de faire une mise en abîme entre la troupe de Molière et notre troupe à nous aussi, donc, comme je vous disais juste avant, qui joue depuis 18 ans des comédies. Et donc voilà, il y a une sorte comme ça de jeu de miroir, de mise en abîme, où le spectacle commence avec cette première partie, l'impromptu de Versailles, ça part un peu en zouzoune, en biberine, c'est pas le mot. Enfin, ça se passe pas comme il faut, et donc du coup, la troupe décide de proposer une version de Georges Dandin. Et voilà, et donc c'est une comédie avec pas mal de rebondissements.
0: Alors qui c'est qui réécrit le texte
1: Alors là, c'est une proposition du metteur en scène du coup. C'est Julien donc, qui a fait l'arrangement, donc le mix un petit peu entre ces trois pièces, donc l'impromptu de Versailles, Georges Dandin et des scènes, des farces de.
0: Le mariage forcé.
1: Du mariage forcé, voilà, tout à fait. Ça fonctionne plutôt bien puisque les scènes de farce viennent de rajouter de la folie. L'intrigue de Georges Dandin, sans trop vouloir divulgâcher, c'est un paysan qui, enfin c'est le terme hein, dans la pièce, un paysan qui a réussi, qui est riche et qui a acheté ses titres de noblesse et qui veut accéder en fait à un statut. Au-dessus de celui dans lequel il est. Et pour cela, il épouse une jeune fille, et qui n'a d'ailleurs, à qui on n'a pas demandé son avis. Toute la problématique est là. Elle décide de ne pas forcément se plier aux exigences de son mari. Donc le sujet de Georges Dandin, c'est ça, ça parle de ça. Donc on parle un peu de fidélité, de liberté, de consentement. Ça nous paraît très actuel aujourd'hui. Et donc, comme je vous disais, il y a également cette mise en abîme en départ avec l'impromptu. Donc voilà, donc c'est assez riche, hein, c'est une pièce où il se passe quand même pas mal de choses.
0: Et donc Molière ou le Marie Confondue se joue tous les soirs à 21h30 du mardi au samedi, donc à l'ancienne mine d'asphalte. Quel est ce lieu? Est-ce que tu peux nous le présenter? Est-ce qu'il vous appartient?
1: Alors, je vous présente avec grand plaisir, c'est un lieu, c'est une collaboration.
0: Parce que c'est assez atypique, quoi.
1: Oui, c'est vraiment un lieu très curieux et en fait, c'est donc une ancienne mine d'asphalte, exactement. On est en partenariat, alors il ne nous appartient pas, et on est en partenariat avec la municipalité de Saint-Jean-de-Maréjolais à Végean. On est mis à disposition du lieu, on l'a récupéré donc en 2023. Il faut savoir que la mine a fermé autour des années 2000. Donc le site était fermé, c'était un site qui était référencé en urbex, pour donner une idée aux auditeurs.
0: Pour les auditeurs, quand on vient d'Alès en fait et qu'on traverse Saint-Jean-de-Maréjol,
1: oui,
0: c'est un bâtiment qui est
1: sur la gauche
0: en partant en direction de Barjac.
1: C'est ça, exactement. Ouais. Un petit peu en hauteur là, à la sortie du village. Et le lieu était, voilà, pardon l'expression, mais c'est un peu, voilà, il était dans son jus, quoi. Il avait été un peu...
0: Des graffitis de partout.
1: Des graffitis, des vitres cassées, bon, voilà. Des plantes qui avaient poussé un peu où elles pouvaient. Donc, en fait, depuis 3 ans, on restaure le lieu et notre objectif, c'est de le transformer en lieu culturel. Donc, pour l'instant, l'été, au mois de juillet et au mois d'août, et on souhaiterait évidemment continuer cette aventure le reste de l'année, en automne notamment. Voilà, on a plusieurs projets.
0: Est-ce qu'à l'année vous proposez des actions culturelles ou autres?
1: Ça peut arriver, en effet, avec Atome Théâtre, là sur ce projet de Molière et le Marie Confondu, on va proposer des actions culturelles. Ça nous semble logique au niveau du sujet de la pièce, de le présenter, d'essayer de le tourner, que ce soit dans les lycées ou dans certains établissements sur le territoire. Et c'est un spectacle qui a pour objectif d'être en tournée dès que possible, mais ça sera sûrement 2017-2018, sur cette année-là. Ouais.
0: D'accord. Comment fonctionne la compagnie? Est-ce que vous avez des salariés? Est-ce que vous êtes tous bénévoles?
1: On est tous professionnels sur la compagnie. On est donc intermittents du spectacle, hein, tous les artistes. Donc il y a un vivier de comédiens, comédiennes. On a aussi des techniciens, techniciennes, donc professionnels. On a quelques salariés qui travaillent sur le bureau de, dans le bureau de l'association. Enfin, pas dans le bureau, parce que les bureaux, pardon, sont des bénévoles, puisqu'on est association loi 1901. Mais on a des salariés, en effet, qui s'occupent de tout l'administratif. Et voilà, en fait, le fonctionnement un peu atypique de notre structure, c'est qu'on change de metteur en scène selon les années. Voilà. Donc on n'a pas toujours le même metteur en scène qui nous accompagne.
0: Qui est-ce qui décide qui va être le prochain metteur en scène ?
1: C'est le collectif. Donc c'est le collectif d'artistes, comédiens, comédiennes et techniciens qui se réunissent et qui décident d'une année sur l'autre avec quel metteur en scène on va travailler les années suivantes. Alors après, on a évidemment une sorte de vivier de metteurs en scène avec qui on a l'habitude de travailler, puisque bon, on a collaboré avec notamment Sébastien Lagor ou Julien Gill, comme je vous en ai parlé. On a collaboré plusieurs années, parce que bon, ben voilà, enfin, il y avait des atomes crochus, si je puis dire, enfin bon, voilà, des belles acquaintances, donc voilà.
0: La jauge, au niveau de combien de public est-ce que vous pouvez accueillir chaque soir ?
1: On peut maximum accueillir 260 personnes par soir. C'est notre jauge maxi. Enfin, on pourrait même 280, mais bon, voilà. Enfin, en général, on a sur le mois d'août, on oscille entre 150 et 250 personnes par soir.
0: Voilà, d'accord. Voilà. Au niveau de la billetterie, où est-ce qu'on peut glaner des billets ?
1: Alors,
0: est-ce qu'on peut les réserver à l'avance, par exemple ?
1: Oui, vous pouvez aller sur Hello Asso. Donc là, pour ça, moi, je vous conseille d'aller sur le site de la compagnie. Donc, c'est Atome Théâtre. Donc, Atome avec un H, hein, A-T-H-O-M-E, Théâtre, tout attaché. Vous allez sur le site de la compagnie et il y a des liens pour aller qui vous enverront sur le site d'Hello Asso. Vous pouvez réserver et carrément régler vos places directement sur ce site-là. Ou sinon, on a un numéro de réservation qui est aussi disponible sur le site internet ou sur notre Facebook, qui est pareil, Atome Théâtre. Vous tapez sur Facebook Atome Théâtre, vous tomberez sur nos pages et vous pouvez avoir le numéro de réservation. Vous pouvez réserver vos places et ensuite les régler directement à la billetterie qui ouvre tous les soirs à 21h. On a également une buvette qui ouvre à 21h pour boire un petit coup. Bon, il n'y a pas de restauration, mais voilà, vous pouvez boire, il y a de la bière locale, du vin, enfin voilà, tous les produits, on essaye de faire quelque chose de responsable, voilà, tous les produits de la buvette sont des produits locaux.
0: Et après la pièce, on peut vous retrouver également à la buvette ?
1: Exact, exact. Il y a un petit temps comme ça convivial.
0: Un petit temps de discussion.
1: Exactement, oui, on aime bien faire ça, faire un moment convivial avec les spectateurs. Donc l'équipe artistique prend un petit temps pour, autour d'un verre, un sirop ou une bière, discuter du spectacle. Voilà.
0: On le rappelle, vous jouez donc tous les soirs du mardi au samedi à l'ancienne mine d'asphalte de Saint-Jean-de-Maroëjol.
1: Oui.
0: Jusqu'à quand va se jouer la pièce ?
1: On joue jusqu'au 29 août, voilà. Donc, on est des acharnés, on a commencé le 11 juillet et on finit le 29 août, donc ça fait quand même un bon paquet de dates. À savoir juste, ne venez pas le samedi 22 août, car c'est une relâche exceptionnelle, on ne joue pas ce soir-là. Sinon, on est là, comme tu as dit, tous les soirs du mardi au samedi, ouais.
0: Est-ce que ça vous arrive d'aller à Avignon, par exemple, aussi, ou est-ce que vous...
1: Alors,
0: J'ai pas. À quel moment ont commencé les dates du côté de Saint-Jean ?
1: Nous, on commence à jouer le 11 juillet, mais on est en répétition dès le mois de juin, donc on répète pendant pas mal de semaines avant. Donc souvent, Avignon, on le fait en tant que spectateur.
0: D'accord.
1: Mais on est pris, puisque Avignon commence en général la première semaine, enfin autour du 4 juillet. Donc nous, on est en pleine répétition, et puis après on joue en même temps qu'Avignon. Donc voilà, la compagnie en tout cas ne se produit jamais à Avignon. Puisqu'on joue. Mais après, nous, chacun de nous, en effet, le dimanche, lundi, lorsqu'on est un peu en repos, hop, on va aller voir les copains, on va aller voir des spectacles à Avignon. Oui, c'est vrai, tout à fait.
0: Quel est votre rêve pour la compagnie plus tard, Brice Segalini ? Qu'est-ce que vous souhaiteriez pour la compagnie dans 10 ans, on va dire ?
1: Alors,
0: jouer au fin fond de la mine d'asphalte une pièce autour de...
1: De Jules Verne. Non, on ne jouera pas au fond de la mine parce qu'on en discutait en off. La mine a été évidemment fermée et bouchée. Alors, il faut quand même savoir que la mine, il y a des galeries qui descendent à 276 mètres de profondeur. Ce qui est quand même assez fou, mais donc la mine a été bouchée, l'accès a été bouché hein, sous le chevalement. Non, moi je souhaite évidemment pour la compagnie dans 10 ans de fêter presque les... Ça sera presque les 30 ans, puisque là on est à la 18e année. Et d'avoir que RGO soit là sur place, avec France 3, avec TF1, tout le monde est là. Et c'est une grande fête de spectacle et de théâtre. Et...
0: J'en parlerai à France Culture.
1: Il y en a qui viennent, avec grand plaisir. On les accueille, on accueille tout le monde.
0: Ok. Peut-être est-ce que vous avez un mot à rajouter, Brice Segalini?
1: Écoute, juste je tenais à remercier RGO pour ce moment, pour permettre à vos auditeurs de venir nous voir. J'espère qu'ils seront intéressés par le projet. Et encore une fois, on accueille tout le monde, donc soyez les bienvenus pour venir vous divertir avec nous à la fraîche sur une comédie en plein air. Voilà, avec grand plaisir.
0: Molière ou le mari confondu, c'est votre proposition qui jouera donc du mardi au samedi jusqu'au 29 août du côté de l'ancienne mine d'asphalte de Saint-Jean-de-Margéjolles. C'est le théâtre sous les étoiles. Merci beaucoup Brice Segalini. On rappelle que faites partie de la compagnie Atome. Vous pouvez réécouter cette émission sur notre site internet radiogrisverte.com. Bonne journée à vous. Ciao.
1: Merci beaucoup Jérémy. Au revoir à tout le monde. Au revoir.
0: Bye.

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1: Sur Grille Ouverte, vous écoutez Que Choisir, l'émission de la revue mensuelle Que Choisir, présentée par André Moulin.
0: Une émission présentée par André Moulin et également aujourd'hui exceptionnellement et probablement à d'autres reprises par Marie Young. Alors bonjour André et bonjour Marie.
2: Oui bonjour.
3: Oui bonjour.
0: Donc comme on l'a entendu dans le générique, l'émission concerne le Que Choisir du mois de mars 2026. On démarre directement avec les actualités sur un cocktail de pesticides dans les pommes et résultats d'analyse.
2: Oui, alors il s'agit de Pan Europe. Alors Pan Europe, c'est une ONG qui est basée à Bruxelles. Elle a mené des analyses sur 59 lots de pommes produites en agriculture conventionnelle, et ces pommes étant prélevées dans 13 pays de l'Union européenne, dont la France. Et donc elle a trouvé des polluants éternels dans 36% des cas, des substances neurotoxiques dans 64% des cas, et au moins un pesticide parmi les plus toxiques identifiés dans 71% des cas. Et seulement, il y a quand même eu 4 échantillons sur les 59 qui n'étaient pas contaminés. Et parmi les composés problématiques, il y a le fludioxonil qui est détecté dans 40% des pommes. Alors là, il s'agit d'un fongicide qui fait partie de la catégorie des polluants éternels qu'on appelle les PFAS, qui sont classés comme perturbateurs endocriniens.
0: Une autre actualité sur les prix du dépannage sur l'autoroute, l'augmentation à partir du 1er février.
3: Alors, comme chaque année, les tarifs de dépannage sur l'autoroute augmentent au 1er février. Pour 2026, nous avons une petite augmentation de 1,57%. Les professionnels qui interviennent sont obligatoirement agréés par leur gestionnaire, mais certaines entreprises peuvent passer outre cette condition. Il est alors fort probable que le coût de la prestation soit supérieur à ce tarif réglementé. Vous devez prévenir votre assistance de votre assurance en cas de panne. Cette prestation peut vous être demandée à concurrence de 151 € contre 148 € en 2025. Quand le dépanneur est obligé de remorquer votre véhicule, le coût reste identique si ce dernier pèse moins d'une tonne 8. Au-delà, soit pour certains nombres de SUV notamment, le tarif passe à 186,72 €. Comme d'habitude, une majoration de 50% vous est appliquée pour les interventions ayant lieu entre 18h et 8h du matin, ainsi que les week-ends et les jours fériés. L'automobiliste peut donc demander à être remorqué sur un garage à 5 km. Dans ce rayon-là, il n'y aura pas donc de frais kilométriques supplémentaires. Il peut y avoir aussi une intervention de 30 minutes. C'est la durée limite de temps pour la main-d'œuvre qui est facturée et le coût horaire doit être clairement affiché sur le véhicule de dépannage.
0: Un autre point d'actualité sur les gaz à effet de serre, des interdictions de publicité aux Pays-Bas.
3: Aux Pays-Bas, la municipalité d'Amsterdam a voté fin janvier l'interdiction de promouvoir les produits fortement émetteurs de gaz de serre dans l'espace public. Donc la viande, les voyages en avion, les croisières en bateau ou encore les voitures à moteur thermique seront prochainement proscrits d'affichage. En France, des tentatives similaires ont eu lieu dans certaines villes comme Paris, Lyon, mais leur mise en œuvre s'est heurtée à des obstacles juridiques.
0: On passe à une deuxième partie, c'est la grande enquête sur les médicaments innovants, sur la pression exercée par les laboratoires pharmaceutiques pour obtenir des tarifs mirobolants.
2: Oui, alors pour illustrer les médicaments innovants, je vais en citer deux ou trois. Le premier, c'est un médicament qui s'appelle une trithérapie pour les malades de la mucoviscidose. Et depuis que ce médicament est administré aux malades, eh bien, il a produit des résultats excellents. Leur espérance de vie de ces malades s'approche aujourd'hui désormais de la normale. Cependant, avant d'arriver à cet épilogue heureux, si je puis dire, Il aura fallu prendre son mal à patience concernant le laboratoire pharmaceutique qui a produit et diffusé ce médicament. Parce que la firme détentrice du brevet, elle s'appelle Vertex, s'est livrée à un chantage lamentable. Afin que les autorités françaises acceptent le prix astronomique qu'elle en demandait, elle a fait traîner les négociations préalables à sa distribution sans se soucier de l'état de santé des patients, qui pendant 3 ans donc, ont dû attendre donc, que ce médicament soit diffusé. Aujourd'hui, donc, en 2024, la Sécu a remboursé 91 972 euros par patient pour couvrir son coût. Et le prix de la boîte, c'est 8564 euros. Alors, la revue cite les champions en termes de prix, et notamment un médicament qui est contre la maladie neurodégénératrice rare. Et ce médicament, tenez-vous bien, il est vendu aux États-Unis à 4,25 millions de dollars la piqûre, et en France, 3 millions d'euros. C'est quand même faramineux. Alors, les médicaments, avant d'être mis sur le marché, il y a une procédure d'évaluation qui est conduite par la Haute Autorité de Santé. Et elle évalue notamment l'intérêt du médicament par rapport aux médicaments qui existent déjà ou par rapport aux traitements qui existent déjà. Et donc, ce médicament reçoit une qualification à 5 niveaux. Ça va du niveau 1 au niveau 5. Donc le niveau 1, ça signifie que c'est une avancée exceptionnelle, et niveau 5, ça signifie que c'est une avancée nettement insuffisante, c'est-à-dire qu'il n'y a pas de progrès, quoi. Ce qui compte le plus, c'est la capacité financière des États à absorber le coût qui est réclamé par le laboratoire. Et donc il y a un épisode qui est rappelé dans la revue, c'est qu'il y a 10 ans, donc... Il est arrivé sur le marché courant 2014 donc un médicament contre l'hépatite C. Donc en 3 mois, il guérit l'hépatite C. Une révolution quand jusque-là, la transplantation était le seul espoir des plus malades. Son fabricant en profite et facture 84 000 dollars la cure aux États-Unis, 41 000 euros en France et 2 000 euros en Égypte. Donc là, ça montre bien que c'est le prix qui est demandé par le laboratoire pharmaceutique est fonction de la capacité des États ou des malades à payer. Et ce médicament, le coût de fabrication, c'est 74 euros. Bon, il y a eu le coût des recherches quand même avant, hein, mais le médicament lui-même, c'est 74 euros. Donc on voit quand même le comportement de laboratoire pharmaceutique qui cherche à engranger un maximum de bénéfices dès qu'ils le peuvent. Alors, dernier point qui est souligné dans la revue, c'est est-ce qu'on peut court-circuiter l'industrie pharmaceutique et trouver le moyen de produire des médicaments innovants à coût réduit ? Alors, cette piste n'a rien d'irréaliste et il y a une expérience qui est menée par 2 établissements espagnols à Barcelone et cette expérience se révèle prometteuse. Donc, cette revue... disons, met l'accent vraiment sur les pratiques des laboratoires pharmaceutiques dans le cas de médicaments innovants.
0: On passe à une autre partie sur les tests comparatifs avec la mode des aliments hyperprotéinés après la vague des allégés, la tendance sans gluten, la mode des probiotiques.
2: Oui, alors les aliments... hyperprotéinés, comme son nom l'indique, ce sont des denrées qui contiennent beaucoup de protéines, ce sont des nutriments notamment indispensables au maintien et au développement de la masse musculaire. Donc sont visées notamment les personnes qui font beaucoup d'activités sportives, notamment la musculation, mais sont aussi visées les personnes qui dépassent l'âge de 65 ans. Et donc ces denrées hyperprotéinées, on les trouve sous forme de barres chocolatées, de céréales de petit déjeuner, de biscuits, de pain de mie, de pâtes, de lait, etc. Et ce qui est remarqué, c'est qu'il y a certains articles qui regorgent naturellement de protéines. J'en ferai la liste tout à l'heure. Alors, cette mode des aliments hyperprotéinés a démarré dans les pays anglo-saxons, voilà une dizaine d'années, et il y a 3-4 ans, elle a conquis toute l'Europe. Alors, et c'est la publicité donc promet des de belles promesses de donc de santé et de corps minces et musclés. Donc là aussi, il y a un dispositif d'évaluation. Donc c'est l'agence l'ANSES, l'Agence de sécurité sanitaire de l'alimentation, de l'environnement et de la santé. Alors elle recommande des apports de 0,83 g de protéines par kilo de poids corporel et par jour. Or, les Français, en moyenne, en ingèrent à peu près le double, hein, du fait de leur consommation habituelle. Donc, il ne sert à rien d'augmenter sa consommation, sauf si on fait beaucoup de musculation, par exemple. Hein. Sinon, ça ne sert à rien parce que le corps, eh bien, il élimine ce qui est en trop. Donc, de toute façon, même si on en consomme beaucoup et qu'on ne les consomme pas, eh bien, même si on en mange beaucoup et qu'on ne les consomme pas, eh bien, ça ne sert à rien, quoi. Donc, cette consommation de produits hyperprotéinés constitue alors un gâchis non seulement financier, parce qu'ils sont vendus cher, mais également écologique pour ce qui est de la production donc, de ces aliments. Hein. Alors, reste que certaines personnes ont réellement intérêt à surveiller leurs apports en protéines, notamment celles qui, je le disais tout à l'heure, qui pratiquent la musculation de façon intensive. Alors, la revue conclut par les aliments naturels, qui 10 exemples de produits sains et peu chers qui comportent les protéines qu'il faut. Alors, je vais en citer quelques-uns, les lentilles, les pâtes complètes, le pain complet, les amandes, le poulet, etc., les sardines à l'huile, les boules cuites, ouais, les œufs, etc. Voilà pour cet exposé donc sur les aliments hyperprotéinés.
0: Un autre test comparatif sur les 5 conseils pour choisir une tondeuse robot.
3: Alors, une tondeuse robot assure un silence et une coupe régulière et elle retourne à sa station de charge quand la batterie est vide. L'herbe coupée, elle est hachée finement et les résidus restent au sol pour servir de fertilisant. Mais le confort, bien entendu, a un prix, donc de 400 € à 3 000 € selon le degré de perfectionnement, mais elle ne convient pas, bien entendu, au jardin à forte pente. Pour acheter un modèle adapté à son jardin, la surface à laquelle il est conçu, moins de 500 m², de 500 à 1000 m², de 1000 m à 2000. Cette valeur indicative permet de choisir un engin doté de l'autonomie, des options adéquates. Pour trancher la question avec ou sans câble, l'option de base pour délimiter les surfaces de tonte consiste à placer un câble périphérique tout autour du jardin et des éventuels obstacles. Certaines références sont dotées d'une caméra. Elles s'arrêtent et changent de direction si elles identifient une zone sans herbe, gravier, terre ou autre. Et les modèles évolués sont guidés par satellite GPS. Toutes les marques proposent des modèles connectés à votre smartphone grâce à une application en Bluetooth ou en Wi-Fi via le réseau mobile pour programmer et piloter votre appareil. Pour vérifier la sécurité de votre appareil, les modèles haut de gamme vous envoient un SMS en cas de vol grâce à un capteur de soulèvement ou l'accident capteur de choc de vide. Un bouton stop facile d'accès permet toujours l'arrêt d'urgence.
0: Un autre test comparatif sur les polluants éternels dans les eaux de source et les eaux minérales vendues en bouteille.
2: Oui, alors ces eaux de source ou eaux minérales sont censées être microbiologiquement saines et protégées de toute pollution. Voilà pourquoi elles sont vendues entre 100 et 400 fois plus cher que l'eau du robinet. Donc la revue Que choisir a analysé 32 eaux en bouteille qui sont commercialisées dans notre pays à 25 minérales naturelles et 7 eaux de source, en y traquant des dizaines de PFAS, les polluants éternels, et notamment les vins qui figurent dans une directive européenne. Alors juste avoir en mémoire des seuils, concernant les vins PFAS, il ne faut pas que ça excède au total 100 nanogrammes par litre pour les eaux de source et 20 nanogrammes par litre pour les eaux minérales. Alors, un nanogramme, c'est un millionième de gramme. Hein, donc c'est vraiment tout petit. Alors quand même un point rassurant, c'est que les tests révèlent que les 20 PFAS listés par Bruxelles n'ont été repérés que dans 3 eaux minérales naturelles et une eau de source, et à des quantités souvent faibles. Il y a une seule référence qui se distingue négativement, c'est une eau minérale naturelle Carrefour avec adjonction de gaz carbonique puisée dans une source en Ardèche. Et la teneur totale des 20 PFAS en question atteint 21,7 nanogrammes par litre, donc proche du seuil de 30 nanogrammes par litre. Que choisir a également recherché un autre polluant, le TFA. Hein. Le TFA, c'est le trifluoroacétique. Et on a trouvé, évidemment, et donc là, on a tout un tableau des concentrations trouvées. Donc le maximum qui a été trouvé, c'est 650 nanogrammes par litre, alors que la limite de provisoire de potabilité, c'est 2200 nanogrammes par litre. C'est la limite qui a été adoptée aux Pays-Bas, qui est l'État le plus protecteur à ce jour concernant le TFA. Donc on a les résultats en TFA pour toutes les eaux minérales qui ont été, il y en a même 32 qui ont été analysées.
0: On passe maintenant à un test de 15 brosses à dents électriques.
2: Oui, alors là je vais être un peu plus court. Et toutefois, il y a deux technologies. Une technologie qui est à base de oscillo-rotatif et une autre qui est en version sonique. Alors là, et donc il y a deux fabricants pour chaque type de technologie. Et donc ce sont ces 15 brosses à dents qui ont été testées. Alors je vais de suite au résultat. D'abord, ce qui a été pris en compte, c'est l'efficacité du nettoyage. C'est quand même l'objet premier d'une brosse à dents. Il y a également le bruit, les facilités d'utilisation, l'autonomie et la charge, parce que ce sont des brosses à dents avec autonome pour l'électricité. Hein. Et du point de vue de l'appréciation globale, la meilleure, c'est 16,4, ce qui est une très bonne note. Et la moins bien classée, c'est 11,1. Et quant au prix, eh bien, la moins bien classée, elle coûte 30 euros. Et la mieux classée, elle coûte 300 euros. Et la championne, en termes de prix, c'est 385 euros. Donc c'est quand même un prix relativement élevé.
0: Un autre test porte sur 16 pneus toute saison, modèle 225, 45 et rayon 17.
2: Oui, alors 225, c'est la largeur du pneu en millimètres. 45, c'est l'épaisseur du pneu en millimètres. Et puis I17, c'est le diamètre de la jante en pouces. Alors ce sont des pneus qui aujourd'hui sont très répandus. Et donc, que choisir ? On a testé donc 16. Et là, les écarts sont considérables, puisque le mieux noté, c'est 13,1. Et le plus mal noté, c'est 2. C'est-à-dire très clairement qu'il y a des pneus qu'il faut éviter d'acheter. Très clairement. Il y en a 1, 2, 3, 4, 5, 6. Et quant au prix des pneus, alors le moins cher, je vois, c'est 59 euros. Mais il est très mal noté. Le plus cher, c'est 108, et le mieux noté, c'est 101 euros. Donc, quand on achète des pneus, il faut quand même être vigilant, parce que c'est la sécurité qui est en jeu, hein, derrière.
0: Et un dernier test sur comment protéger sa vie numérique avec des antivirus, gestionnaires de mots de passe et autres.
2: Protéger sa vie numérique, donc la revue donne des informations sur les antivirus qui sont commercialisés. Donc il y en a 8 qui ont été testés. Ensuite, sur les gestionnaires de mots de passe, donc il y a également 8 gestionnaires qui ont été testés. C'est pour avoir des mots de passe plus sécurisés que ceux qu'on se l'invente tout seul. Hein. Ensuite, il y a des solutions de sauvegarde en ligne qui sont également présentées. Donc on dit souvent dans le cloud. Hein. Et puis, ce qui est évoqué également, c'est une navigation en toute discrétion par un système qu'on appelle le VPN. Alors VPN, ce sont des initiales de mots anglais qui sont Virtual Private Network. Et donc là aussi, il y a plusieurs offres de VPN. Et chaque fois dans ces offres est indiqué le coût. Généralement, c'est un coût mensuel ou annuel. Hein.
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0: Et également présentée par Marie Young. Et on passe à la quatrième partie du courrier des lecteurs. Un premier sujet sur une tondeuse présente des problèmes quelques mois après son achat sur le marketplace de Leroy Merlin en avril 2024.
2: C'est ça, témoignage d'un consommateur qui, après avoir acheté cette tondeuse, il a constaté quelques mois plus tard qu'elle s'est mise à vibrer et que des pièces au-dessus de l'hélice sont cassées. Donc, il a commencé par solliciter Leroy Merlin, qui lui a demandé, évidemment, de remplir un questionnaire en ligne, et pour lui dire, au final, eh ben, c'est pas nous qui sommes responsables, il faut s'adresser au fabricant vendeur. Donc, il contacte l'entreprise qui commercialise, donc ça s'appelle Tondeuse et compagnie. Il y a une nouvelle série d'échanges entre cette entreprise, donc le vendeur, et l'acheteur. Et il nous écrit qu'il a 17 pages d'échanges par mail. Hein. Et Tondeuse et compagnie laissent entendre que les défaillances de sa machine seraient liées à un mauvais usage. Et monsieur l'acheteur dit qu'il conteste cet avis-là. Hein. Et à un moment donné, le vendeur propose de venir déposer chez lui la tondeuse pour qu'elle soit examinée ou de lui envoyer des pièces de rechange pour que l'acheteur répare lui-même la tondeuse, ce qu'il a refusé. Et donc, vous allez dire, au final, on en est où ? Eh bien, au final, il a un peu jeté l'éponge. Et donc, parce qu'il n'utilise pas souvent cette tondeuse. Et cet témoignage illustre le parcours du combattant, si je puis dire, pour arriver à toucher la bonne personne pour le bon problème. Et donc là, on est typiquement dans un problème de défaut de conformité. Et quand on va aller au bout de l'exercice, il faut surtout commencer par lire les conditions générales de vente du vendeur, identifier les voies de recours successives qui sont d'abord à l'amiable, ensuite éventuellement au judiciaire. Et en fait, il faut mettre en œuvre toutes ces démarches successivement. Et si on veut aller jusqu'au bout, jusqu'aux démarches judiciaires qui commencent, quand c'est un petit enjeu financier, par une tentative de conciliation judiciaire, donc avec un conciliateur de justice. Voilà pour ce témoignage.
0: On passe sur les chaudières à gaz déjà proscrites.
3: Alors non, se chauffer au gaz n'est pas interdit en France. La réglementation environnementale, la RE 2020, entrée en vigueur dans la construction neuve, impossible d'installer une chaudière 100% gaz, mais elle permet toujours celle d'une pompe à chaleur hybride. Dans l'ancien, rien n'oblige à changer prématurément sa chaudière, mais on peut toujours en acheter une nouvelle 100% gaz dans une maison individuelle ou dans une copropriété. Mais il faut faire une croix sur les aides publiques.
0: Toujours dans la partie des courriers, on passe sur la location auto à l'arrivée de l'aéroport.
2: Oui. Alors là, il s'agit d'une personne qui prend un forfait touristique, avec Expedia d'ailleurs, hein, et dans ce forfait, donc, il y a la location de la voiture. Et quand il arrive à l'aéroport pour prendre possession de la voiture, ben, il n'y a pas le comptoir du loueur de voiture. Et renseignement pris, c'était à Tenerife. Hein. Il y a deux aéroports et la société de location de voiture a un comptoir, mais dans un seul des deux aéroports. Donc le consommateur a dû payer un autre taxi au prix fort, si je puis dire, pour avoir un taxi. Et donc là, le point à retenir, c'est que quand on souscrit un forfait touristique, il faut bien regarder, pour ce qui est de la location de la voiture, qui est le loueur, et vérifier dans le contrat où on va récupérer la voiture. Ça, c'est un point essentiel.
0: Hein. Un dernier point du courrier des lecteurs sur les articles achetés en ligne et retournés, comment obtenir leur remboursement ?
3: Alors, il s'agit d'une adhérente d'une association locale. Elle commande sur Zalando des vêtements à réception. Plusieurs d'entre eux ne sont pas à la bonne taille. Elle les envoie en respectant, bien entendu, la procédure fixée par le site. Ce dernier refuse cependant le colis. Motif, il est arrivé endommagé et vide. Alors, malgré les réclamations de la cliente, le e-commerce reste sur sa position. Il refuse également de se retourner vers le transporteur qui est Colissimo. Deux recommandés vont lui être adressés par l'association locale. En effet, Madame L obtient en effet le remboursement intégral de sa commande de 330 euros.
0: Et on passe à la dernière partie, le Que choisir pratique de mars 2026, un spécial sur l'encyclopédie du vélo.
2: Oui, alors ce numéro qui fait une centaine de pages quand même, passe en revue différents points. C'est d'abord comment trouver le bon modèle de vélo, parce qu'on a les vélos de ville, les VTC, les VTT, les vélos de course, les vélos pliants et même le fat bike. Fat bike, c'est le vélo qui a des gros pneus, très gros pneus. Donc là, avant d'acheter un véhicule, il faut se dire, attends, je vais en faire quoi d'en acheter un vélo. Deuxième chose, les vélos à assistance électrique. Alors un vélo à assistance électrique, il a une puissance qui ne doit pas dépasser 250 watts et dont l'assistance cesse dès que le vélo roule à plus de 25 km/h. Et la batterie qui est standard, qui est souhaitable, c'est environ 500 watts-heure. Alors, voilà pour caractériser un vélo à assistance électrique. Parce que si le vélo a une puissance nettement supérieure, ça arrive, il n'est plus considéré comme un vélo à assistance électrique, il est considéré comme un véhicule terrestre à moteur. Auquel cas, il y a obligation d'avoir un contrat d'assurance spécifique à ce type d'engin. Alors que si c'est un VAE qui respecte les règles limites que j'ai indiquées, il relève du point de vue assurance, de l'assurance multirisque habitation classique. Et la revue évoque évidemment aussi les questions d'assurance, de circulation, de code de la route, d'équipement, d'entretien. Et également, elle évoque aussi des circuits. Il y a même des applications pour cela. Hein. Et enfin, il est évoqué le vélo du futur. Alors, vélo du futur, c'est quoi ? C'est des clignotants intégrés, c'est une caméra, c'est un carénage, c'est un éclairage adaptatif. Adaptatif, c'est-à-dire qu'il s'adapte aux conditions de circulation, hein, ça veut dire ça. On en a déjà dans les voitures. Hein. C'est l'assistance prédictive. Alors, assistance prédictive, c'est-à-dire que vous rentrez un circuit, et le circuit, il y a les dénivelés, et donc l'outil vous permet de gérer donc, l'assistance électrique. On rêve un peu là, mais bon. Et puis, donc, il y a évidemment anti-vol. Et puis aussi, une batterie à récupération d'énergie, comme ça se fait déjà dans les voitures électriques. Alors, c'est vraiment le vélo du futur. Mais aujourd'hui, on a quand même 20 millions de personnes en France qui utilisent le vélo. Hein, donc, et le nombre d'utilisateurs de vélo, mais pas spécialement pour faire du sport, mais pour se déplacer, voire pour faire du tourisme, est de plus en plus grand. Il y a des gens qui vont faire un circuit touristique pendant 15 jours pour visiter l'Europe du Nord. J'en ai connu. Et donc, ils en sont ravis de se déplacer de cette façon et surtout de visiter de cette façon. Et puis, on peut dire que c'est quand même très écologique. Donc, pour celui qui veut vraiment avoir beaucoup d'informations avant d'investir dans un vélo, surtout un vélo électrique, parce que pour un vélo électrique, le coût moyen, c'est 2000 euros quand même. Donc là, il faut quand même pas se tromper.
0: On passe à la dernière partie du comment joindre l'UFC Que Choisir sur Alès.
2: Oui, donc nous avons un local qui est au 20 rue du Commandant Audibert à Alès et on peut nous joindre soit par téléphone au 04 66 52 80 80 soit par notre messagerie hein, qui est contact@alès.ufcquechoisir.fr. Et puis notre site internet.
0: Merci André et merci Marie pour ce numéro de Que Choisir de mars 2026. À bientôt.
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Geraldo Pino, African Hustle, c'est ce que vous entendez sur les ondes de Radio Grille Ouverte à 10h59. Vous allez retrouver dans quelques instants le journal de Radio France Internationale.

0: 11h à Paris, 9h en temps universel. Merci d'écouter RFI. Un nouveau journal tout de suite avec vous, Antoine Galen, bonjour.
1: Bonjour Amélie, bonjour à tous. Les violences des colons israéliens en Cisjordanie occupée depuis dimanche, ils bloquent l'accès à des maisons palestiniennes près de Naplouse, événement qui fait la une des journaux israéliens. En Colombie, l'espoir de retrouver des survivants s'éloigne. 4 jours après le séisme qui a touché le pays, le bilan monte à 281 morts, 4000 blessés et 379 disparus. Les appels aux dons de sang ont été lancés et les Colombiens répondent présents, vous l'entendrez. La Turquie consolide sa présence en Libye. Pour la première fois, le chef de la diplomatie turque s'est rendu dans 2 camps libyens. Le pays est toujours divisé entre 2 pôles de pouvoir, un à l'est et l'autre à l'ouest. Mais avec cette visite d'Hakan Fidan, la Turquie entend bien réconcilier les 2 parties. Et puis, en France, les sapeurs-pompiers repartent bredouilles de leur rendez-vous avec Laurent Nunez. Ils étaient venus demander plus de moyens au ministre de l'Intérieur. L'incendie est loin d'être éteint puisque les sapeurs-pompiers appellent à une mobilisation fin septembre. Malgré tout, ce métier fait toujours rêver. Mais d'abord, on vient de l'apprendre au Tchad. L'ex-premier ministre et opposant Succès Masra a été gracié par le président Idriss Déby. Depuis plus d'un an, il purgeait une peine de 20 ans de prison ferme. On y reviendra dans nos prochaines éditions. Situation toujours très délicate à Kousra, en Cisjordanie occupée. Depuis dimanche, des colons violents bloquent l'accès à des maisons palestiniennes près de Naplouse. L'armée israélienne s'est déployée dans le village pour, je cite, protéger les habitants et maintenir la sécurité. Mais de nombreux militaires israéliens ont réquisitionné des maisons palestiniennes pour s'y installer. Hier soir, le maire du village a déclaré que tous les habitants évacués étaient rentrés chez eux. Désormais, la zone est bouclée. Clés par les militaires et les colons sont toujours là. Frédéric Misselin, vous avez feuilleté ce matin la presse israélienne et Kousra fait des gros titres.
2: Le Jérusalem Post s'interroge, les Israéliens iront voter en octobre, ils doivent se demander s'ils veulent un gouvernement qui continuera à laisser faire les extrémistes et à ternir le nom d'Israël. Le Yediot Aronot rappelle que le siège de Kousra a suscité de nombreuses réactions dans le monde, notamment aux États-Unis. Le propriétaire d'une des maisons attaquées par les colons vit là-bas. Un citoyen américain de l'Ohio devient l'épreuve de la gouvernance israélienne, écrit le journal. Maariv rapporte la critique hier de l'ambassadeur américain à Jérusalem. Mike Huckabee, il parle d'un acte de terreur horrible, un commentaire qui a eu beaucoup d'écho en Israël, rappelle à Haaretz, précisant que le diplomate n'est pas devenu brusquement un farouche adversaire de la colonisation, au contraire, mais il devait défendre un citoyen américain dans une affaire médiatisée. Le Yediot Aronot publie la tribune d'un ancien militaire pour qui le vocabulaire est important, jeune des collines, émeutier, crime nationaliste, cela ne reflète plus aujourd'hui la gravité de la situation, Israël perd le contrôle de la Cisjordanie. Le Jérusalem Post résume, si vous êtes un extrémiste juif et que vous savez que le ministre de la Défense ou de la Sécurité nationale peuvent vous soutenir, alors pourquoi ne pas agir ? Frédéric Misselin, Jérusalem, RFI.
1: Washington menace l'Iran d'un isolement économique jamais vu. Voici les mots du secrétaire américain au Trésor. Le ton a changé très rapidement car il y a 10 jours, Scott Bessent évoquait un accord possible avec Téhéran pour ouvrir le détroit d'Ormuz. Depuis une semaine, le trafic maritime est au plus bas. L'Iran reste ferme et indique que le passage restera verrouillé tant que les États-Unis n'auront pas accepté toutes les conditions iraniennes. En Colombie, la solidarité s'intensifie 4 jours après le séisme qui a touché le pays. Le bilan monte à 281 morts, 4000 blessés et 379 disparus. Les appels aux dons de sang se multiplient et les Colombiens se mobilisent. Depuis mardi, les files d'attente devant la Croix-Rouge et les hôpitaux sont interminables. L'objectif est atteint dans plusieurs villes comme à Medellín. Les détails avec notre correspondante sur place, Najat Menraba.
3: La Croix-Rouge de la région d'Antioquia, dont la capitale est Medellín, est passée de 20 donneurs par jour à près de 300 dès le lendemain du séisme. Face à ce succès, le personnel médical réagit dans les médias et sur les réseaux sociaux. Satisfaction, mais prudence aussi. Marilyn Hernandez, coordinatrice technique de la Banque nationale du sang.
4: Il faut remercier les donneurs qui ont répondu à l'appel de manière massive. C'est formidable. Les besoins sont couverts pour le moment et pour les jours à venir. Nous restons attentifs à ce qu'annoncent les autorités parce que le sang a une date d'expiration et on doit faire très attention à ça. Si on le stocke mal, on prend le risque de perdre des unités et on ne veut bien sûr pas que cela arrive.
3: Même constat dans plusieurs villes du pays où les points de collecte ont été fermés temporairement. La Croix-Rouge appelle à ne pas baisser la garde car ce n'est que le début de la crise d'urgence. Par ailleurs, un télémarathon est prévu ce vendredi sur les télévisions locales de Medellín et de sa région. Début de la transmission dès 6h du matin. Najed Benrabah, Medellín, RFI.
1: Hier, le président colombien Abelardo de la Espriella a décrété l'état d'urgence économique, mesure qui l'autorise à lever des impôts et à modifier le budget sans passer par le Parlement. Allez, on s'intéresse à la Libye. Cela fait plus d'une décennie que le pays est divisé entre deux pôles de pouvoir, l'un à l'est et l'autre à l'ouest. Pour rappel, Washington a fait une proposition pour réunifier le pays en mai dernier, mais cela n'a rien donné. Et pour la première fois, le chef de la diplomatie turque s'est rendu des deux côtés de cette ligne de fracture. Hakan Fidan a pu rencontrer les responsables de deux camps libyens à Tripoli et Benghazi. Avec cette visite, Ankara veut développer ses relations économiques et sécuritaires. Ouda Ibrahim, la Turquie s'oppose aussi en tant que réconciliatrice.
5: Le chef de la diplomatie turque dans le pays cherche à favoriser davantage les relations bilatérales avec la Libye, a pris soin de se présenter comme médiateur. Nous continuerons à jouer ici notre rôle constructif, a-t-il déclaré devant les journalistes à Benghazi. La Turquie soutient le dialogue entre l'Est et l'Ouest, a-t-il insisté, avant de rajouter que son pays œuvre à réduire les divisions entre Libyens et pour une Libye unie. Quant aux rencontres qu'il a faites, il les a décrites comme extrêmement approfondie et productive, aussi bien à Tripoli qu'à Benghazi, comme il l'a mentionné sur son compte X. Pour la Turquie, la coopération dans le domaine sécuritaire et de défense avec la Libye constitue un élément stratégique qui apporte, je cite, de la stabilité pour ce pays ainsi que pour la région. Par ailleurs, Ankara, qui est un important partenaire économique de la Libye, mise sur le potentiel énorme de coopération dans ce domaine. Selon le ministre turc, les entreprises de son pays mène de nombreux projets dans les secteurs industriels, énergétiques, de la construction et des infrastructures. Il a appelé à accroître ses investissements.
1: Ouda Ibrahim. En France, l'incendie dans les Landes a gagné du terrain cette nuit. 1100 hectares ont été ravagés par les flammes. Les 15 prochaines heures seront déterminantes. Voici les mots du préfet du département. Actuellement, le feu est freiné, mais les flammes pourraient reprendre en intensité dans l'après-midi. Prudence, car le thermomètre va monter à 36 degrés dans la zone. Le reste de la France suffoque aussi. 75 départements sont en vigilance orange canicule. Les pompiers, justement, qui se disent très déçus après leur rencontre avec Laurent Nunez hier midi. Discussion avec le ministre de l'Intérieur pour demander plus de moyens. D'autant plus que cet été, ils sont beaucoup mobilisés pour éteindre les feux. Plus de 120 000 hectares ont brûlé sur tout le territoire. Ces catastrophes ont d'ailleurs entraîné un nouvel essor populaire pour venir en aide aux habitants et aux pompiers surmobilisés. Sur les 260 000 sapeurs-pompiers en France, près de 80% sont volontaires. Un chiffre qui pourrait augmenter dès la rentrée car Oriane Gendreau, les services départementaux d'incendie et de secours ont vu les demandes exploser ces dernières semaines.
6: Maxime habite en Gironde, dans le sud-ouest de la France. Depuis des années, il réfléchit à devenir pompier volontaire. Mais cette année, les énormes incendies qui ont touché sa région l'ont poussé à franchir le pas.
7: Je bossais juste à côté, sur une partie extérieure, et j'ai vu le départ en fait du feu. Donc j'ai dû évacuer et tout. Et c'était un peu frustrant parce que j'avais aucune utilité en fait.
6: Maxime n'est pas le seul à vouloir se sentir utile. Ces dernières semaines, les demandes pour devenir pompier volontaire ont bondi dans plusieurs départements. Paul s'est engagé il y a quelques mois. Il arrive bientôt au bout de sa formation. Et même s'il salue cet engouement massif, il rappelle qu'être pompier, ce n'est pas que jouer au héros au milieu des flammes.
8: Les feux, ça représente une toute petite portion des sorties des pompiers au cours de l'année. La plupart du temps, ce sera plus une personne âgée qui est tombée ou quelqu'un qui s'est blessé. Ça peut être assez perturbant, certaines interventions. Les personnes qui sont décédées ou des tentatives de suicide, ça peut laisser des marques.
6: Son formateur, Michael, est pompier volontaire depuis 30 ans. Et cette forte mobilisation risque bien d'être essentielle ces prochaines années.
9: On est de plus en plus confronté à de l'exceptionnel. L'exceptionnel avant, c'était juillet-août. Aujourd'hui, l'exceptionnel, parfois il démarre début juin et se finit fin septembre.
6: Le pompier rappelle aussi qu'en plus des bras, il faudrait plus de moyens et plus de matériel pour anticiper les étés à venir.
1: Auriane Gendreau, et puis quelques mots de natation avec les championnats d'Europe. Léon Marchand vient de se qualifier pour les demi-finales du 200 mètres papillon. Course à suivre tout à l'heure.
10: 11h10, 11h passées de 10 minutes, vous venez d'entendre le journal de Radio France Internationale. Vous revenez sur les ondes de RGO à Alès. Et à suivre sur le 88.2, eh bien, ça va être Lettre de l'ACAT. Aujourd'hui, Annick Gentil et Françoise Coste animent cette émission. Elles vous proposent, comme d'habitude, eh bien, de tenter d'abolir la torture à travers le monde. On vous rappelle que sur les ondes de RGO, vous retrouverez à midi l'agenda suivi de la parlotte des agités qui vous parleront à midi 5 du cas Buffy Sainte-Marie. On vous souhaite à toutes et tous une excellente fin de matinée. À très vite. Ciao.

Bonjour, c'est l'ACAT qui vous parle, l'action des chrétiens pour l'abolition de la torture. Notre engagement, lutter contre la torture, abolir les exécutions capitales, protéger les victimes et vivre l'œcuménisme. Notre action, mobiliser les chrétiens, sensibiliser le grand public, agir par la force de nos signatures, enfin faire pression sur les gouvernements. Et aujourd'hui, nous allons continuer une étude sur la torture que nous avons déjà commencée dans notre émission du 10 avril. Je vais donc vous faire partager un entretien qui a été fait avec un monsieur qui s'appelle Marc Crépon et qui consacre ses travaux à la question de la violence. En effet, dans un contexte de guerre, de dictature, de répression politique, aujourd'hui partout dans le monde, la torture s'installe et se banalise. Un pays sur deux l'utilise comme une arme de dissuasion et de répression massive à l'encontre des populations. Des milliers de femmes et d'hommes sont chaque jour enlevés, emprisonnés, frappés, parfois jusqu'à la mort. Comment résister alors à cette lame de fond? Comment penser une telle violence? Le droit peut-il encore être utile? Donc, dans notre dossier « Silence, on torture », voici cette interview de Marc Crépon, qui est un philosophe et directeur de recherche au CNRS. Première question. Comment définissez-vous la torture aujourd'hui? D'une façon générale, en termes plus philosophiques que juridiques, la torture se définit comme un ensemble de pratiques visant à déshumaniser autrui en lui infligeant des souffrances insupportables, intenables, aux limites du meurtre. Ce faisant, on dépossède sa victime de son propre corps, le réduisant à l'état de chose, à la merci de ses tortionnaires, qui en tirent une infinie jouissance. Il faut aller plus loin en soulignant deux points. On est tout d'abord moins torturé aujourd'hui pour ce qu'on sait, ce que l'on a fait ou qu'on pourrait faire, comme ça l'était à une époque. On est plutôt torturé pour ce que l'on est, en raison donc de l'identité que l'on se voit assignée. La torture est aussi, pour les pouvoirs qui y ont recours, le moyen d'exercer un contrôle absolu sur celles et ceux qu'ils jugent indésirables, en raison de leurs différences d'origine, de religion, d'opinion, d'orientation sexuelle, etc. Question. Violence policière, économique, sociale, politique, sexuelle ou violence sur les animaux? Bref, ces formes de violence ou de torture se produisent dans notre société. Y voyez-vous une normalisation de l'inacceptable? Marc Crépon répond « Votre liste est édifiante. Elle nous rappelle donc deux choses concernant l'étendue de la torture. La première est qu'elle ne concerne pas seulement l'action répressive des États, mais d'autres secteurs de notre vie qui appellent donc une vigilance continue et constante. La torture, ensuite, qu'elle soit physique ou psychique, qu'elle prenne la forme d'un harcèlement ou d'une maltraitance, retenant l'autre à sa merci est une des formes d'interaction qui définissent la vie en société, dès qu'elle est inclue dans un rapport de domination. En effet, dès qu'on l'accepte, dans la sphère domestique, sur son lieu de travail, d'études, dans un espace de vie ou de soins pour les plus vulnérables, on transige avec le principe éthique qui ne souffre aucune exception, à savoir la responsabilité de l'attention, du soin et du secours qu'appelle de partout et pour tous la vulnérabilité et la mortalité d'autrui.
C'est à ces transactions qu'on a donné le nom de consentement meurtrier. Question, parmi ces consentements meurtriers dont vous parliez, où se situe la torture ? Le consentement à la torture est le baromètre qui mesure la capacité des sociétés à résister à la tentation ou à la volonté affichée de leur gouvernement de transiger avec l'exigence inconditionnelle du respect de la dignité humaine. Et il faut le reconnaître que de ce point de vue, le résultat des derniers sondages connus a de quoi nous inquiéter. Ce qui est sidérant alors tient au contraste suivant. D'un côté, nous sommes à juste titre les premiers à nous indigner de la torture, tels que les témoignages de son abomination nous parviennent de Syrie, d'Iran, de Russie et de tant d'autres pays encore. Nous ne pouvons ignorer que consentir à cette torture, c'est ouvrir une boîte de Pandore et qu'il n'y a pas de limite à cette cruauté. Pourtant, rien n'y fait. La mémoire courte, il se trouve de plus en plus d'hommes et de femmes pour considérer que, je cite, « Certes, la torture est un mal, mais que ce mal est relatif et qu'on ne saurait écarter la nécessité de son recours pour lutter contre un mal encore plus grand, par exemple le terrorisme. » Fermez les guillemets. C'est oublier que cela revient à donner au gouvernement la latitude et la possibilité de désigner comme terroristes toute opposition dont rien ne les retiendra de soumettre les acteurs à la torture. Question, alors pourquoi nos sociétés tolèrent-elles certaines formes de violence ou de maltraitance ? Les mécanismes de cette tolérance, les rapports de domination qui la rendent possible, sont l'objet de cette torture. Dans les régimes autoritaires et totalitaires, il est évident que la peur joue un rôle considérable. Mais c'est le cas partout où des pratiques de torture psychique ou des traitements inhumains sont couverts par une hiérarchie qui impose la loi du silence et punit les récalcitrants. Sur la peur se greffe alors un sentiment d'impuissance, dont le risque est qu'il conduise à cette forme de résignation que génère tout un système d'oppression. Pour autant, l'acceptation de la torture renvoie de façon plus inquiétante à un autre mécanisme. Elle prend sa source dans la perception de celui qui l'a subi, qui subit cette violence, comme un être qui la mérite, entre guillemets, ou qui ne l'a pas volée, entre guillemets. Elle s'enracine alors dans ces formes de discrimination selon lesquelles la protection contre la violence ne saurait être la même pour tous. Autre question alors, quelles sont les conséquences de la torture sur l'individu ? La torture a ceci de commun avec le viol, qu'elle dépossède celui qui en est la victime de son propre corps. Elle ne se contente pas de le meurtrir ou de le faire souffrir. Elle le déshumanise en compromettant la satisfaction libre de ses besoins les plus élémentaires : se nourrir, se vêtir, dormir, se mouvoir, respirer, etc. Aux limites de sa survie et en s'attaquant à ses facultés, la parole, la communication. La torture constitue donc la forme la plus absolue de la chosification d'autrui, qui consiste donc à réduire à l'état d'une chose, une personne, sur laquelle s'applique une force brute, indépendamment de sa volonté. Elle joue de sa mise à mort, indéfiniment différée, et possible à tout instant. Elle détruit le monde que chacun est à lui seul, irremplaçable et insubstituable, parce que la relation qui me lie à mon corps est le support de toutes les autres. Ce n'est pas seulement le rapport que j'ai avec moi-même que la torture vise à détruire, mais l'ensemble des relations qui me tient au monde. Alors dans ces conditions,
Peut-on détruire la dignité d'une personne ? Ou existe-t-il un noyau irréductible de dignité humaine ? Marc Crépon répond : on peut convenir que « tu n'es rien, tu es à moi, le monde n'existe pas pour toi », fin de citation, et l'antienne des tortionnaires. Pour autant, le simple fait qu'ils aient besoin de la répéter est la preuve de cette irréductible part de dignité humaine qui leur résiste. Autant qu'un être humain soit maltraité, il garde en lui ce noyau de vie inassimilable qui tient à ce que le philosophe Emmanuel Lévinas appelle sa transcendance. Parce qu'autrui dépasse infiniment ce qu'il peut en connaître et en dire, quoi que son bourreau fasse de lui la part la plus mystérieuse de ce qu'il est et n'est pas, lui échappera toujours, mort et vivant. Alors pour terminer ce long entretien, quels sont les remèdes face à la torture et à la déshumanisation ? Notre philosophe-chercheur répond : ces remèdes sont de trois ordres. Électoral d'abord. Il consiste à n'avoir aucune complaisance et à n'accorder aucun crédit aux formations politiques dont l'histoire et la culture peuvent prouvent qu'arrivées au pouvoir, elles n'auront de cesse de relégitimer la torture sous l'une ou l'autre de ses formes, sous le moindre prétexte. Le second remède relève d'une éducation morale. Il s'agit de faire du respect de la dignité humaine l'objet d'une transmission prioritaire en habituant les enfants à repérer ces violations ainsi qu'à en mesurer les effets destructeurs. S'appuyant sur des récits et des témoignages, l'objectif d'une telle éducation est de donner à voir la déshumanisation pour ce qu'elle est, un mal absolu dont le devoir de chacun est d'enrayer et de dénoncer aussi bien la production que l'entretien et l'accoutumance. Enfin, il est de nombreuses formes de torture dont les victimes restent insuffisamment entendues et secourues. Et enfin, le troisième remède à la déshumanisation tient dans la considération attentive et la prise en charge du soin qu'elles demandent et de la réparation qu'on leur doit.

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Je vous propose un autre entretien qui n'est pas sans rapport avec celui que vous venez d'écouter. Il s'agit de l'entretien avec le docteur Georges Federmann, qui est médecin et psychiatre. Spécialisé dans l'accompagnement des personnes réfugiées et torturées, Georges Federmann est un témoin privilégié des conséquences de la torture sur la santé physique et morale des personnes qui en sont victimes. Alors, question, pouvez-vous vous présenter et nous parler de vos engagements ? Je suis médecin et psychiatre au service des personnes vulnérables. Je donne les seules consultations de psychiatrie sans rendez-vous. J'ai compris qu'avec la vie que mènent les patients, souvent sans domicile fixe, ils ne pouvaient pas se rendre à un rendez-vous à une heure précise. Il faut s'adapter à eux. Depuis plus de 40 ans, j'accueille des personnes sans papier. Ces consultations sans rendez-vous sont un principe d'hospitalité. La liberté au service du patient. Je n'arrive pas à accueillir tout le monde, mais j'obtiens une orientation pour tout le monde. Question : pourquoi cet accueil des réfugiés ? Comment procédez-vous ? Les consultations ont lieu sur fond de musique instrumentale et 90% des consultants sont des étrangers en situation irrégulière. Ils ne sont pas les bienvenus en France. Ils ont le sentiment d'être en trop, se sentent humiliés, honteux. Ils sont mutiques, insomniaques. Selon moi, les Français n'ont pas conscience d'être en paix. Ils inversent la notion d'insécurité en renvoyant la cause sur eux, sur les personnes accueillies. C'est une double peine qui aggrave le syndrome traumatique. Je travaille avec un collectif de psychiatres et d'avocats qui s'occupent du droit des étrangers afin de faciliter la saisie des dossiers pour la régularisation des papiers. Je collabore avec la CIMAD, avec CASAS, qui est le collectif pour l'accueil des solliciteurs d'asile à Strasbourg, où j'anime depuis 25 ans un groupe de parole. Question. Alors, pour les patients que vous recevez, quelle est l'origine la plus fréquente actuellement ? Je reçois des Kosovars, des Géorgiens, des Ukrainiens, des Algériens et des Marocains, mais aussi beaucoup de Tchadiens, de Mauritaniens et de Sénégalais. Les Nigérianes, les femmes, arrivent avec la filière de la prostitution. Il y a des musulmans, mais aussi des orthodoxes, des arméniens, des tchétchènes et des russes. Je constate qu'ils sont invisibles, comme interdits dans le territoire français. Ils ont compris que s'ils voulaient être acceptés, ils devaient renoncer à leur dimension politique. Et ça, selon moi, c'est une vraie amputation. Question. Lorsque ces personnes viennent consulter, parlent-elles facilement des sévices qu'elles ont subis ? Georges Federmann répond : quand tu portes 95% de mal affectif en toi, au-delà de tout ce que tu as souffert et que tu dois le raconter afin de pouvoir constituer ton dossier, c'est comme si c'était encore une douleur plus grande. Je trouve impudique d'aborder les sévices subis. Ils en ont déjà fait le récit à l'avocat, à la CIMAD, à CASAS, avant l'obtention de la carte de séjour, pour pouvoir commencer les soins. La question du diagnostic sur l'origine est ample. Je cite « Dis-moi d'où tu viens et je peux te dire si tu portes un syndrome psychotraumatique. » Les compagnonnages durent entre 10 et 15 ans, au moins le temps d'arriver à un statut stable, la carte de séjour de 10 ans, avec, au bout, le renouvellement de plus en plus compliqué. Ils ne sont pas sûrs que la carte va être renouvelée l'année suivante. Ils sont un peu rassurés quand ils ont les 10 ans, mais jusque-là,
chaque jour est une précarité énorme qui déteint sur les enfants. Et je commence à voir les troubles à la deuxième génération. Question. Alors, après l'obtention de leur statut de résident, reviennent-ils consulter? Je reçois quelques nouvelles. Ils restent en lien lors de difficultés administratives. Ils sont en position d'insécurité très longtemps et le coût de cette insécurité n'est pas mesuré. Je reste un peu pour eux comme un parent. Certains donnent des nouvelles, d'autres disparaissent. Certains demandent, je cite, « Que puis-je faire pour toi ?» D'autres disent « Ce que tu fais pour moi, Dieu seul peut le faire. » Moi, je me réfère à l'évangile de Matthieu 25, c'est comme une mitzvah, une bonne action.

Vous êtes toujours à l'écoute de Radio Grille Ouverte avec les lettres de la CAT. Nous terminons notre émission avec quand même quelques bonnes nouvelles et des retours sur nos actions, des retours positifs sur nos actions. Tout d'abord, le Chili, la mémoire qui protège les droits humains. En effet, le 50e anniversaire du Vicariat de la Solidarité est célébré par une exposition au Musée de la Mémoire et des Droits Humains. Créé en 1976 sous l'égide de l'Église catholique pendant la dictature de Pinochet, le vicariat a protégé des milliers de personnes, soutenu des familles de victimes et a constitué des archives. Ce travail a permis de faire avancer la vérité et la justice jusqu'à aujourd'hui. Alors bien évidemment, la CAT France reste mobilisée pour la vérité, la justice et la mémoire, convaincue que la reconnaissance des victimes est indispensable pour lutter contre l'impunité. Une autre bonne nouvelle concernant la France. En effet, après un pic en 2023, les premières demandes d'asile baissent en Europe. En France, selon le rapport du ministère de l'Intérieur, publié le 27 janvier 2026, les décisions favorables ont augmenté en 2025. Cette hausse est principalement due à l'octroi de titres de séjour pour des raisons humanitaires aux réfugiés et aux bénéficiaires de la protection subsidiaire visant les demandeurs d'asile et les étrangers en danger dans leur pays d'origine. En tête, on trouve bien sûr les Ukrainiens, suivis des Afghans. Alors la CAT France se mobilise toujours pour la défense du droit d'asile et interpelle régulièrement les pouvoirs publics pour dénoncer les violations des droits des demandeurs d'asile. Donc restons vigilants, mais félicitons-nous des avancées. Voilà, notre émission se termine. Je vous rappelle qu'il existe à Alès un groupe à quatre qui se réunit les deuxièmes lundis de chaque mois de 17h à 19h à la Maison du protestantisme 5 rue Mistral. Bienvenue à toutes les personnes intéressées. Un contact téléphonique 06 30 543 543. Alors attention, notre prochaine réunion se tiendra exceptionnellement le mardi 5 mai à 18h. Mardi 5 mai à 18h. Au revoir et à bientôt.

0: 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Il est midi. 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
1: Bonjour à toutes, bonjour à tous, bienvenue sur les ondes de RGO, vous écoutez l'agenda. Tous les vendredis, samedis et dimanches jusqu'au 19 août, le temple de Vézénobre expose les œuvres de Henri Lindegarde. Pendant 30 ans, Henri Lindegarde a officié en tant que pasteur à Vézénobre tout en s'adonnant à la peinture. Aujourd'hui, le temple de Vézénobre vous invite à vous replonger dans l'univers de ses aquarelles et de ses dessins à l'encre. Retrouvez l'exposition Henri Lindegarde au temple de Vézénobre tous les vendredis, samedis et dimanches. C'est de 10h à 13h et de 16h à 19h, et ce jusqu'au 19 août. Du mardi au samedi jusqu'au samedi 29 août, la compagnie At Home présente Théâtre sous les étoiles à l'ancienne mine d'asphalte de Saint-Jean de Marouéjolles. Chaque soir à 21h30, la compagnie At Home joue Molière ou Le mari confondu, une pièce adaptée de trois œuvres de Jean-Baptiste Poquelin, Georges Dandin, L'impromptu de Versailles et Le mariage forcé. Réservation possible par téléphone, renseignements sur les réseaux sociaux de la compagnie. Ouverture des portes à 21h et buvette vous attendent sur place. La compagnie At Home présente du théâtre sous les étoiles et joue Molière ou Le mari confondu. C'est chaque soir du mardi au samedi à 21h30 jusqu'au samedi 29 août à l'ancienne mine d'asphalte de Saint-Jean de Marouéjolles. Vendredi 14 août, la communauté de communes du Piémont Cévenol, en partenariat avec Cinéco, vous propose du cinéma sous les étoiles. Découvrez à cette occasion Toy Story 5, le dernier volet de la saga animée. Ce vendredi, c'est sur la place de l'Air à Durfort. Début de la projection à la tombée de la nuit, tarif 5€ la séance, billetterie sur place, pas de réservation préalable. Dans le cadre de Cinéma sous les étoiles, Cinéco projette Toy Story 5. C'est ce vendredi sur la place de l'Air, c'est à Durfort. Du vendredi 14 au dimanche 16 août, l'AFTAB, c'est l'association française pour le tournage d'art sur bois, présente la troisième édition du festival de tournage d'art à Anduze. Pendant trois jours, le parc des Cordeliers accueille des tourneurs et des tourneuses d'art venus partager leur passion, leur création et leur savoir-faire. Au programme, des démonstrations en direct, des expositions ventes de pièces uniques, des rencontres avec les artistes, une vente aux enchères, une tombola, des spectacles et des concerts dans une ambiance conviviale et festive. Cette année, le festival s'agrandit avec un marché nocturne dès le vendredi soir pour profiter encore plus longtemps de la magie du bois et des copeaux. Que vous soyez passionné, amateur, amatrice d'artisanat, curieux ou curieuse, ou simplement de passage, eh bien venez découvrir un univers où la matière prend vie entre les mains des créateurs et des créatrices. L'AFTAB, l'association française pour le tournage d'art sur bois, présente la troisième édition du festival de tournage d'art. C'est de vendredi à dimanche au parc des Cordeliers à Anduze. Samedi 15 août, les agités du local de Belvezet présentent un concert de Marie Carnage. Marie Carnage revient aux sources du jazz de la Nouvelle-Orléans en reprenant les grands classiques jazz et ragtime des années 1920 et 1930. Les concerts de Marie Carnage nous replongent au cœur du mythique French Quarter de la Nouvelle-Orléans où en ce début de 20e siècle, eh bien, les plus passionnés découvraient le ragtime et les brass bands. Le jazz des cinq continents de l'époque se passait dans la rue, lieu central, et la meilleure façon d'écouter de la musique jusqu'à l'apparition des clubs. Ouverture des portes à 19h, buvette et restauration sur place, l'entrée est libre. Les agités du local accueillent Marie Carnage en concert ce samedi, c'est à 21h à l'Arbousier de Belvezet. Samedi 15 août, la communauté de communes du Piémont Cévenol en partenariat avec Cinéco vous propose du cinéma sous les étoiles. Découvrez à cette occasion Juste une illusion, une comédie signée Olivier Nakache et Eric Toledano. C'est ce samedi à Brouzel-Equissac. Début de la projection à la tombée de la nuit. Tarif 5 euros la séance, billetterie sur place, pas de réservation préalable. Dans le cadre du cinéma sous les étoiles, Cinéco projette Juste une illusion, une comédie signée Olivier Lacache et Eric Toledano. C'est ce samedi à Brouzé-l'Équissac. Lundi 17 août, les agités du local de Belvezet invitent Dan en concert sur le site de l'Arbousier à Belvezet. Décrit par ses fans comme le roi belge de la musique électro-kitsch rock, Dan mêle divers styles allant du rock et de la pop à l'électronique et à la dance. Ses textes sombres et ironiques, ses mélodies et son imagerie ludique flirtent aux frontières de l'expérimentation, de l'expression et du hit parade. Ouverture des portes à 19h, buvette et restauration sur place, entrée libre. Les agités du local de Belvezet invitent Dan en concert, c'est ce lundi, c'est à 21h sur le site de l'Arbousier à Belvezet. Midi, passé de quelques minutes, vous venez d'entendre l'agenda. Vous allez retrouver la chronique des agités du local. La parlotte des agités est consacrée aujourd'hui au cas Buffy Sainte-Marie. Excellent appétit à vous et bonne fin de journée.
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1: Aujourd'hui dans la parlotte sensible des agités, l'affaire Buffy Sainte-Marie. Nous sommes le 3 janvier 2025 à Ottawa. La température extérieure est de moins 9 degrés. Le gouvernement fédéral vient de prendre une décision. La sanction tombe par une ordonnance signée par le gouverneur général, Mary Simon, l'Ordre du Canada, la plus haute distinction civile, l'équivalent de notre Légion d'honneur, est retirée à Buffy Sainte-Marie. Dans les mois qui suivent cette décision, les récompenses s'effondrent. Buffy Sainte-Marie perd le prix Juno et le prix Polaris. Et apothéose de cette déchéance, elle se voit exclue du Panthéon canadien de la musique. La raison de cette disgrâce? Qu'a donc fait Buffy Sainte-Marie? Qui est Buffy Sainte-Marie? La raison de cette exclusion du Panthéon canadien? Un documentaire paru en 2023, produit par la chaîne publique CBS, révélait que Buffy Sainte-Marie, icône musicienne et activiste autochtone canadienne, n'est pas plus canadienne qu'amérindienne. Ses parents, Albert et Winfred Sainte-Marie, confirment, acte de naissance à l'appui, que Buffy est née Beverly Jane Santa Maria le 20 février 1941 dans le Massachusetts, de parents blancs caucasiens. C'est une onde de choc. Une musicienne qui a basé toute sa carrière sur cette identité, devenue la plus célèbre artiste amérindienne, défendant la cause amérindienne, bec et ongle, portant la parole des Premières Nations, la parole de tout un peuple discriminé et spolié, le combat d'une vie. Sa carrière commence en 1962. En plein mouvement folk, elle fréquente alors Bob Dylan, John Baez, Joni Mitchell, Pete Seeger. Avec sa guitare et sa voix, elle se mêle au mouvement contestataire de l'époque.

Son morceau, Universal Soldier, devient l'hymne du mouvement pour la paix. Pour son engagement dans le Red Power Movement, le président Richard Nixon, en plein scandale du Watergate, la met sur liste noire en raison de son engagement en faveur de l'occupation par des Sioux, Lakotas et des militants de l'American Indian Movement, du site historique du massacre de Wounded Knees. En 1890, entre 300 et 400 Indiens, femmes et enfants, sont massacrés par le 7e régiment de cavalerie de l'armée américaine. Plus de 80 ans après, un mouvement de désobéissance civile occupe ce site pendant 71 jours pour dénoncer les violences d'État dont ils sont les victimes dans la réserve indienne de Pine Ridge. Buffy Sainte-Marie se verra alors boycottée par l'industrie musicale et disparaîtra de la scène publique jusque dans les années 80. Elle obtiendra un Oscar en 1983 avec son prolifique compagnon Jack Nitzsche pour la chanson originale du film « Officier et gentleman ».

Son engagement politique et sa création musicale ne la quittent pas jusqu'à sa retraite en 2023. Mystification, appropriation culturelle, enfance abusée, cynisme, trouble ou usurpation de l'identité, Buffy Sainte-Marie a rejoint en 2023 la liste des prétendants. Un prétendant au Canada est une personne qui se déclare faussement membre d'une nation première, métisse ou inuite, et c'est mal. Surtout si cette personne véhicule des stéréotypes, représente ou parle au nom de communautés dont elle n'est pas originaire.

À la suite de ces accusations, Buffy Sainte-Marie dit que sa mère, d'origine Cree, de la première nation des Piapot de la province du Saskatchewan, l'a abandonnée, ou qu'elle a été enlevée à ses parents biologiques, comme ce fut le cas pour de nombreux enfants autochtones, métis et inuits des années 1950 aux années 1980. Mais elle reste assez discrète. À ceux qui remettent en question sa vérité, elle répond « Je sais qui je suis ». En 2021, des associations, des personnalités politiques demandent à Joe Biden de retirer les médailles attribuées aux soldats du 7e régiment de cavalerie impliqués dans le massacre de Wounded Knee. Le 25 septembre 2025, la réponse est cinglante, le secrétaire à la défense Pete Hegseth, annonce que les soldats médaillés méritent leurs médailles et qu'ils étaient de braves soldats. Que Buffy soit indienne ou pas, cette polémique sur ses origines, qui arrive un peu tard d'ailleurs, a le mérite de rappeler que les Amérindiens, on leur a quand même bien baisé la gueule.

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Pacifique par Soviet Supreme, accompagné par Aurélie Sarada et Mourad M. Vous écoutez les ondes de RGO, il est bientôt 14h, l'heure de retrouver le journal de Radio France Internationale pour 10 minutes d'information. 10 minutes d'infos qui seront suivies en ce vendredi 14 août par l'émission Ravel, musique classique au programme. Laurent Keller vous parlera aujourd'hui de violoncelle.

0: 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Il est 14h.
1: Vous écoutez Radio France Internationale, 14h à Paris, midi, temps universel. Et RFI Midi continue avec le grand journal international de la mi-journée. Bonjour Antoine Galen.
2: Bonjour Paul, bonjour à tous.
1: Avec à la une les autorités espagnoles en état d'alerte.
2: Elles ont envoyé des renforts de police à

0: Ceuta, cette enclave au nord du Maroc. Une rumeur circule au sujet d'une nouvelle arrivée de migrants demain. Il y a deux semaines, plus de 80 000 personnes avaient franchi la frontière. La plupart sont reparties, mais ceux qui sont restés vivent dans des conditions désastreuses. Paris appelle Israël à arrêter et juger les colons qui ont assiégé le village de Kousra en Cisjordanie occupée. Depuis dimanche, plusieurs familles palestiniennes sont bloquées dans leurs maisons.
1: Au Liban, plus de 820 000 déplacés ont pu rentrer chez eux.
0: Un soulagement depuis la baisse des hostilités entre Israël et le Hezbollah, mais 200 000 personnes n'ont toujours pas pu rentrer. Les États-Unis menacent l'Iran de nouvelles sanctions, un changement de ton surprenant, car il y a 10 jours, Washington évoquait un possible accord avec Téhéran pour rouvrir le détroit d'Hormuz. Selon un expert, il s'agit plutôt d'un aveu d'échec. À la une également, ces exercices anti-narcotrafic entre les États-Unis et le Mexique. Nous serons aussi au Japon. Washington a fait part de son soutien au pays nippon après la visite de Vladimir Poutine aux îles Kouriles. Réaction assez inhabituelle, vous l'entendrez.
1: Et puis les abeilles victimes des vagues de chaleur à répétition.
0: Ouais, ces épisodes se multiplient et s'intensifient. Les apiculteurs sont donc très inquiets pour leurs essaims et la récolte de miel.
1: Les autorités espagnoles ont envoyé des renforts de police à Ceuta.
0: L'enclave espagnole sur le qui-vive, deux semaines après l'afflux de 80 000 migrants en provenance du Maroc. Ces derniers jours sur les réseaux sociaux, des informations circulent appelant à un nouvel afflux vers l'enclave demain. La crise migratoire d'il y a deux semaines avait fait plus de 140 morts et provoqué une crise diplomatique inédite entre Madrid et Rabat. Aujourd'hui, la plupart des migrants sont repartis, mais certains sont toujours sur place. Muriel Paradon, ils vivent dans des conditions désastreuses.
2: Les chiffres varient, mais l'association Eline, qui travaille sur le terrain, estime à 7000 le nombre de migrants restés à Ceuta, dont 4000 mineurs. Ils vivent pour la plupart dans la rue, comptant uniquement sur l'aide des habitants et des ONG. Maria Jiménez est porte-parole d'Eline.
3: We estimate that there are around 4000
4: Nous estimons à environ 4000 le nombre de mineurs qui se trouvent surtout dans la campagne et ce sont les habitants qui les nourrissent. Ils ont même réquisitionné un terrain de football pour que les femmes et les jeunes filles ne dorment pas dans la rue parce que le gouvernement, 15 jours après le début des événements, ne fait rien, pas de travail de terrain, il ne fournit pas d'espace pour que ces personnes puissent dormir ou avoir au moins un repas par jour. Ne rien faire, c'est un peu pour dire aux gens, ne venez pas, il n'y a aucun avantage à venir, il n'y aura pas d'avenir meilleur pour vous ici.
2: Selon Maria Jiménez, les autorités auraient à peine commencé les procédures d'enregistrement de ces 4000 mineurs, encore moins celles des quelques 3000 migrants adultes restés à Ceuta, dont beaucoup sont des demandeurs d'asile originaires d'Afrique subsaharienne. Or, il faut étudier chaque cas, rappelle l'association, pour envisager ou pas de les expulser.
0: Muriel Paradon, au Tchad, l'ex-premier ministre et opposant Succès Masra a été gracié par le président Idriss Déby. Depuis plus d'un an, il purgeait une peine de 20 ans de prison ferme. Succès Masra avait été condamné pour diffusion de messages à caractère haineux et xénophobe et complicité de meurtre. 8 autres dirigeants de partis ont aussi été graciés par décret. En Zambie, le dépouillement des élections présidentielles et parlementaires est suspendu pour au moins 24 heures. La commission électorale évoque des violences. Un peu plus tôt, le principal opposant, Brian Mundumbile, a revendiqué la victoire. De son côté, le président sortant, Aigende Hichilema, a réagi en appelant les Zambiens à rester patients.
1: Ça dure depuis dimanche à Kousra, en Cisjordanie occupée. Des colons israéliens bloquent toujours l'accès à des maisons de Palestiniens.
0: Paris appelle Israël à arrêter et juger les colons qui ont assiégé ce village près de Naplouse. L'armée israélienne est déployée sur place, mais les tentatives d'évacuation des colons ont échoué et les Palestiniens sont toujours bloqués. Frédéric Misselin, on vous retrouve en direct de Jérusalem. Ce matin, la situation était très tendue.
5: Oui Antoine, quelques activistes ont tenté d'apporter des vivres et de l'eau aux familles palestiniennes assiégées de Kousra. Les habitants des maisons encerclées, vous le savez, ne peuvent ni entrer ni sortir depuis presque une semaine. Le ravitaillement a été déposé à quelques mètres de l'entrée d'une des maisons. Les soldats israéliens stationnés là et lourdement armés ont dit qu'ils devaient vérifier la livraison. L'armée est donc toujours présente à Kousra. Ce matin, les colons avaient installé une nouvelle tente qui a été démontée par les militaires israéliens. Ils opèrent par intermittence depuis plusieurs jours, mais les colons sont toujours là. Et c'est dans ce contexte très tendu que le ministre de la Défense, Israël Katz, semble vouloir mettre de l'huile sur le feu. Il annonce avoir ordonné à l'armée de se préparer à transférer ses compétences en matière civile en Cisjordanie occupée à la police qui dépend actuellement du ministre d'extrême droite, Itamar Ben-Gvir. Cette mesure serait un pas de plus vers une annexation. Selon les médias israéliens, ce projet a peu de chances d'aboutir avant les élections prévues fin octobre.
1: Et le Hezbollah ont pu rentrer dans leur région d'origine.
0: Des retours malgré d'importants dégâts matériels. Plusieurs villages ont été détruits dans le sud Liban. De nombreuses infrastructures d'eau et d'électricité ont aussi été touchées. Malgré tout, c'est un ouf de soulagement, mais 200 000 autres personnes n'ont toujours pas pu rentrer. C'est le cas d'une famille qu'a rencontré notre correspondante Amélie David à Tripoli.
6: C'est dans l'un des plus vieux cinémas de Tripoli que Khadija Karim et sa famille ont trouvé refuge après avoir fui les bombardements israéliens le 2 mars dernier sur leur village de Bazouriyeh au Liban Sud.
7: On n'a pas pu rentrer parce qu'on a bombardé notre maison, tout a été détruit. Donc, puis on dit que la situation ne s'est pas encore améliorée à 100% pour pouvoir rentrer. Donc on est là encore, on attend.
6: Cet après-midi, des enfants sont sur la scène pour un cours de théâtre. Khadija fait partie des spectateurs.
7: Vu qu'au théâtre, tu peux participer au sketch, faire des workshops, tu peux dessiner. Quand on est ici, on ne sent même pas qu'il y a la guerre au sud, donc ça nous change des idées.
6: De son côté, l'association se tient toujours prête à accueillir de nouveaux déplacés si une nouvelle escalade arrive. Yumna Ayoubi, membre de Tiro Arts, explique.
4: Nous avons toujours les matelas là-haut et les couvertures. Si cela arrive, mais j'espère que cela n'arrivera pas, nous pourrons tout réinstaller pour les gens. Parce qu'être en sécurité, c'est la moindre des choses.
8: And being in a place safe, it's the basic thing.
6: À Tripoli, comme Khadija et sa famille, des centaines d'autres personnes attendent de pouvoir rentrer chez elles dans un sud du Liban en paix. Tripoli, Amélie David pour RFI. Hey,
1: Washington menace l'Iran d'un isolement économique jamais vu.
0: Voici les mots du secrétaire américain au Trésor. Le ton a changé car il y a 10 jours, Scott Bessent évoquait un accord possible avec Téhéran pour rouvrir le détroit d'Ormuz. Désormais, en plus du blocus dans le détroit, les États-Unis veulent asphyxier encore davantage l'économie iranienne. Une posture qui illustre un aveu d'échec de Washington. C'est l'avis du géographe et spécialiste de l'Iran, Bernard Ourkad, directeur de recherche émérite au CNRS.
9: Cette intervention du secrétaire d'État américain montre un peu l'impasse dans laquelle se trouvent les Américains. Du point de vue économique, ils ont utilisé toutes les sanctions possibles et imaginables. Les sanctions économiques bancaires sont totales, les sanctions physiques, c'est-à-dire le blocage des navires, 90% des importations et exportations iraniennes passent par les ports, donc rien ne passe maintenant depuis plusieurs mois. Les Américains cherchent à faire pression sur l'Iran par le discours, mais on est loin actuellement du discours, il faut trouver des actes. Donc la question qui se pose aujourd'hui, c'est qui pourra prendre la parole pour dire aux deux partenaires « bon, il faut trouver une solution ». Donc le discours iranien ou le discours américain n'ont actuellement aucun sens. Attendons maintenant que la Chine, que les Européens, mais je n'y crois pas, prennent la parole pour dire bon, il faut trouver une solution à cette crise.
0: Bernard Ourcard, directeur de recherche émérite au CNRS, interrogé par Antoine Camara. En Colombie, l'espoir de retrouver des survivants s'amenuise. 4 jours après le séisme de magnitude 7,4 qui a touché le pays, le bilan monte à 281 morts, 4000 blessés et 379 disparus. Hier, le président colombien Abelardo de la Espriella a décrété l'état d'urgence économique, mesure qui l'autorise à lever des impôts et à modifier le budget sans passer par le Parlement.
1: L'actualité, Antoine Galen, c'est aussi ces exercices anti-narcotrafic entre les États-Unis et le Mexique.
0: Ça se passe le long de leurs frontières communes au niveau des villes d'El Paso et de Ciudad Juarez. Bonjour Justine Fontaine.
10: Bonjour.
0: Ces exercices interviennent tandis que l'administration Trump reproche au gouvernement mexicain de ne pas en faire assez contre le trafic de drogue.
10: Oui, on a vu des hélicoptères, des pick-up ou même quelques chevaux sur des images filmées par l'agence France Presse. Des militaires mexicains et des membres de l'ICE, la police aux frontières états-uniennes, progressent lentement le long de l'immense barrière qui sépare les deux pays. D'un côté du Rio Grande, les agents états-uniens, de l'autre, des soldats mexicains. C'est des images qui laissent plus penser à un défilé qu'à de véritables exercices opérationnels. Objectif, montrer leur force face au cartel de Juarez et au groupe criminel Los Viagras, classé terroriste terroriste par les États-Unis le mois dernier. Depuis son retour à la Maison-Blanche, Donald Trump a multiplié les déclarations fracassantes contre les autorités mexicaines, qui selon lui n'agissent pas assez contre les cartels. Il a même menacé d'intervenir directement sur le sol mexicain. Et cette année, la justice états-unienne a inculpé également le gouverneur de l'État de Sinaloa, membre du même parti que la présidente Claudia Sheinbaum. Ce dernier est accusé de corruption et de trafic de drogue. Il a dû se mettre en retrait de son poste. En réponse à cela, Mexico demande des preuves et accuse Washington de ne pas en faire assez contre le trafic d'armes vers le Mexique.
0: Merci à vous, Justine Fontaine. Une élection assez absurde au Royaume-Uni. Nigel Farage a facilement été réélu député lors d'une législative partielle. Face à lui, le chef du parti anti-immigration Reform UK avait comme rival le comte Face de Poubelle, un candidat satirique pour se moquer de cette élection provoquée par la démission de Nigel Farage en juillet dernier. Un coup de poker pour remettre son sort entre les mains des électeurs après une affaire de dons non déclarés.
11: Direction le Japon. 14h passées de 12 minutes, vous venez d'entendre le journal de Radio France Internationale. Vous retournez sur les ondes de Radio Grille Ouverte et à suivre sur le 88.2, eh bien c'est Ravel, l'émission musique classique proposée par Laurent Keller. Aujourd'hui, la thématique sera le violoncelle.

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Ravel, votre émission de musique classique. Et pour commencer la nouvelle année, je vous propose un épisode aujourd'hui consacré à un instrument. On va parler de violoncelle avec quelques compositrices, et surtout des compositrices françaises d'ailleurs. Et puis je ferai aussi un petit escapade vers d'autres pays. On va commencer tout de suite avec cet instrument, le violoncelle, avec Suzanne Giraud. Suzanne Giraud est née à Metz il y a de cela quelques années. Elle est née en 1958 à Metz. Elle a étudié à Strasbourg, au conservatoire à Strasbourg. Et puis aussi, elle est venue aussi également à Paris, en région parisienne. Elle a étudié auprès d'autres compositeurs. D'ailleurs, je vois Claude Baïf, Philippe Murray, Tristan Murray, pardon, Hugues Dufour, des compositeurs bien connus. Et elle a été récipiendaire. Alors, comment on appelle cela? Artiste invité, en tout cas, en 1984, à la Villa Médicis à Rome, où là, elle a rencontré notamment Giacinto Scelsi, le compositeur italien. Bon, sur son site internet, on peut trouver quelques nouvelles de ses concerts. Là, elle annonce un concert en 2026, notamment. Alors, je vous propose un concerto pour violoncelle de Suzanne Giraud, écrit en 2004. On va en écouter le début, une première partie en tout cas, le début. C'est dédicacé à Anne Gastinel, la violoniste bien célèbre, et elle est à l'œuvre ici dans ce concerto. C'est donc la création en 2005, de ce concerto pour violoncelle de Suzanne Giraud avec l'orchestre du pays de Savoie.

Anne Gastinel au violoncelle pour ce concerto pour violoncelle de Suzanne Giraud avec l'orchestre de Savoie. C'était la création sous la direction de Graziella Contrato. 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Et voilà, on continue. Alors là, c'était un extrait. Le début de ce concerto pour violoncelle de Suzanne Giraud. Suzanne Giraud, je vous disais qu'elle a commencé à étudier à Strasbourg. Et quand elle était encore étudiante, elle a enseigné à des jeunes dans une MJC. Ensuite, elle est venue à Paris, région parisienne, où là aussi, je vous ai parlé de son séjour à la Villa Médicis et des masterclass qu'elle a fait notamment en Allemagne avec Wolfgang Riem, compositeur allemand bien connu également d'aujourd'hui. Et puis elle s'est pris de passion pour la période de la Renaissance, d'ailleurs quand elle était à Rome, à la Villa Médicis, et puis pour l'écriture aussi. Donc elle est inspirée par à la fois la peinture et puis l'écriture. Elle a écrit des partitions, des pièces en lisant un roman de Pascal Quignard, par exemple. Voilà, ses sources d'inspiration. Je poursuis avec la compositrice à présent, Florentine Mulsan. Une sonate pour violoncelle, cette fois-ci. Florentine Mulsan est née en 1962. Elle est née à Dakar, au Sénégal. C'était les affectations professionnelles de ses parents qui l'ont amenée là. Elle a d'ailleurs vécu également en Algérie une partie de son enfance. Et puis, toute la famille est venue s'installer en France lorsqu'elle a eu l'âge d'aller à l'école, au collège et à Paris. Et c'est là qu'elle a étudié la musique, notamment à la Scola Cantorum. Et donc là où on apprend des bases vraiment très anciennes de la musique, notamment. Elle a étudié à l'université aussi, à la Sorbonne. Et puis ensuite, elle a enseigné. Elle a été notamment à suivre un enseignement en Italie. Alors cette fois, ce n'était pas à la Villa Médicis comme Suzanne Giraud. Elle était allée à Sienne, voilà, où elle a rencontré également le compositeur Franco Donatoni. Et elle a été nommée. Alors, les plus récentes nouvelles qu'on a, c'est notamment aux Victoires de la musique l'année dernière, en 2024. Enfin, c'était l'année dernière, il y a 2 ans maintenant, mais où elle a été nommée compositrice de l'année. En 2024, aux Victoires de la musique classique. Voilà. Et puis, on en entend parler un petit peu par ici. Alors, elle est pianiste, notamment, mais elle écrit aussi pour plein d'autres instruments. Et puis, elle écrit dans des styles, justement, où elle emprunte des caractères musicaux des autres continents. Et elle a, notamment de Chine, et elle a écrit des pièces à la manière de musique pentatonique, par exemple, pour le festival de La Salle, le festival de l'Alto. C'était l'année dernière, mais je crois que ça fait même 2 ans qu'elle écrit de temps en temps une petite pièce. Une année sur deux, ou plus ou moins avec Pierre-Henri Zuereb, lui demande de parfois de lui écrire une pièce, une nouveauté à jouer lors de ce festival qui a lieu à la fin de l'été. Voilà, prochainement, ce sera la fin du mois d'août. Et Florentine Mulsan, je vais vous proposer, je vous ai dit, une sonate pour violoncelle. On va écouter ici avec le violoncelle de Henri de Marquette, grand interprète également de cet instrument.

Sur RGO, Radio Grille Ouverte, vous écoutiez la pièce, une sonate pour violoncelle seule de Florentine Mulsan, interprétée par Henri Demarquette. Vous écoutez donc RGO, Radio Grille Ouverte, l'émission Ravel sur le 88.2. À présent, voilà, Florentine Mulsan, si juste vous rappeler que... Elle a eu donc la victoire de la musique classique en 2024 et puis en 2025, eh bien, il y a des disques qui sortent, notamment je vous parlais de Pierre-Henri Sereb et qui a enregistré avec Russin New un disque pour, avec les compositions de Florentine Mulsan. C'est paru chez Calliope. Indécence, voilà, chant pour viol d'amour et alto, voilà les deux altistes, Pierre-Henri Sereb et Russin New qui l'ont enregistré. Et je crois qu'il y a un autre disque qui paraît là au mois de tout début d'année, également qui est prévu. Il y a d'autres disques qui ont été enregistrés, voilà. Voilà, 2026, c'est celui-là, piano à quatre mains qui est prévu en janvier. Florentine Mulsan pour ses actualités sur RGO, l'émission Ravel. Alors, je vais poursuivre. On va faire une petite escapade. Tiens, allez, on va aller voir du côté de la Pologne avec Dobrawa Szoker. Dobrawa Szoker est une instrumentiste. Elle est plutôt, alors d'habitude, elle est plutôt instrumentiste, mais il lui arrive de composer également. En fait, c'est la complice de Rania Hani. Rania Hani, c'est une pianiste polonaise qui est bien connue dans le classique, mais dans le jazz également, l'improvisation. Elle a des concerts qui ont beaucoup de succès. Et là, de temps en temps, elles sont complices de Dobrawa Szoker avec Rania Hani. Elles font parfois des scènes ensemble. Là, je vais vous proposer une œuvre de Dobrawa Szoker pour violoncelle seule. Dobrawa Szoker, c'est une jeune interprète. Elle est née en 1991. Et je vous propose, on va rester dans une sonate, donc l'instrument mis en valeur seul. C'est les Johanna's Tale, donc les récits de Johanna. Et je vais vous proposer le troisième récit. C'est Dobrawa Szoker elle-même qui interprète sa partition.

Dobrava Shoker sur RGO, Radio Grille Ouverte sur le 88.2. C'était donc elle-même qui interprétait sa composition. Le récit de Johanna, c'était le troisième récit. Et c'est paru en 2025, c'est tout récent. D'ailleurs, elle sort des disques depuis 5-6 ans, et notamment solo, voilà, où elle interprète ses compositions. Mais elle a fait partie d'orchestres également, que ce soit en Pologne. Elle a étudié en Allemagne, je crois. Elle a été soliste dans un orchestre en Pologne. Et puis là, je vous dis, elle a une carrière un peu en vue, on veut dire, notamment avec la pianiste Rania Hani. Sur RGO, Radio Grille Ouverte, la Ravel, l'émission de musique classique, et je vous propose de retrouver des compositrices françaises, notamment, mais, voilà, depuis plusieurs années que je vous propose ces émissions avec des compositrices, et bien, comment je fais pour trouver les noms de ces compositrices, parce qu'il y a des ressources, il y a des site internet, notamment des catalogues qui apparaissent, qui se sont étoffés au cours de ces années. Je les ai vus grandir. Je ne les ai pas inventés non plus, mais ils existaient. C'est pour ça que j'ai pu aussi vous proposer ces émissions autour de compositrices. Et voilà, ces blogs, ces catalogues en ligne, ces listes, cette envie de mettre en avant les noms de compositrices. Eh bien, que ce soit en Angleterre, en France, en Allemagne et ailleurs, aux États-Unis, voilà, ça existe et ces sites continuent d'exister. Et là, je veux vous proposer trois compositrices françaises qui ont mis en place notamment ce site, cette association pluriel 34. Je crois que c'est parce qu'elles se sont réunies dans l'Hérault, à Montpellier, ou je ne sais pas, mais voilà, des compositrices, parmi lesquelles Pascal Criton, Graciane Finzi, Sophie Lacaze, voilà, c'est celle que je vais vous proposer aujourd'hui. Donc cette association aujourd'hui est présidée par Lucie Prodhomme, qui est compositrice, et puis Raphaël Biston, qui est trésorière. Voilà, vous pouvez donc rechercher sur l'internet pluriel34.com et vous aurez quelques noms de compositeurs avec le catalogue des œuvres qui sont proposées. Et moi, je vais vous faire écouter trois œuvres. J'aurai bien le temps de le faire. Alors, la première, c'est Graciane Finzi. Graciane Finzi est une compositrice née en 1945. Voilà, elle est née en 1945 à Casablanca. C'est là qu'elle a commencé à étudier. Et puis, elle a étudié aussi à Paris. Et c'est là notamment qu'elle est nommée professeure au Conservatoire National Supérieur de Musique de Paris en 1979. Et depuis ce moment-là, elle se grimpe les échelons, elle est remarquée jusqu'en 2025 où elle a été élevée au rang de chevalier de la Légion d'honneur. Chevalière de la Légion d'honneur, d'ailleurs, quand on va sur son site internet, c'est ce qui apparaît en premier. Elle a mis la médaille en plein milieu de sa page internet personnelle. C'est assez remarquable. Mais elle a créé beaucoup d'œuvres et c'est pour ça d'ailleurs qu'elle a reçu cette distinction. Elle a créé beaucoup d'œuvres, notamment pour l'opéra, et puis la musique et le violoncelle, puisque aujourd'hui, je vous propose des œuvres pour le violoncelle. Alors, de Graciane Finzi, je vais vous proposer une œuvre intitulée Fusion pour deux violoncelles, et c'est interprété ici par le duo Istava. Le duo Istava est composé des violoncellistes Léonore Védi et Faustine Charles. Fusion pour deux violoncelles de Graciane Finzi.

Graciane Finzi, fusion pour deux violoncelles interprétées par le duo Istava. Je vous ai fait écouter la première partie de cette pièce. 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Vous écoutez une émission aujourd'hui consacrée aux violoncelles avec des compositrices. Alors à présent, que je vous fais partagées et qui sont présentes sur le site Pluriel 34. Et la prochaine compositrice dont je vous parle, elle s'appelle Pascale Criton. Pascale Criton est née en 1954. Elle a étudié notamment à Paris, à l'IRCAM, et puis elle a étudié auprès de Gérard Griset, Ivan Vishnegravski, oui, c'est ça. Et notamment, elle a étudié à l'IRCAM, voilà, le laboratoire de musique électroacoustique. C'était dans les années 1980. Elle est allée aussi aller chercher un peu, découvrir la musique du côté d'Abidjan. Son style musical, voilà, on va entendre différents styles musicaux. Et aujourd'hui, elle est passionnée de micros intervalles, de la musique microtonale, ce qu'on appelle comme ça. Et ne me demandez pas d'expliquer, mais à l'écoute, vous allez entendre, c'est surprenant, il y a des passages, moi j'appelle ça des nappes ou des nuages sonores. Voilà, on passe insensiblement d'un moment à l'autre, et les notes, on n'arrive pas à distinguer, c'est un nuage. Alors ça a un côté parfois un peu hypnotique, cette musique-là. Dans l'actualité, elle a un site internet, vous pouvez aller chercher, elle s'appelle Pascale Criton. Et puis elle a des concerts qui sont prévus en 2026 du côté de Berlin, du côté en Italie, à Parme également. Alors je vous propose d'écouter une œuvre qu'elle a intitulée Chaos Caccia. La chasse au chaos, je ne sais pas, en italien, peut-être quelque chose comme cela. C'est une pièce qu'elle a écrite en 2018, qui est interprétée ici par la violoncelliste Deborah Walker. Et je vous propose de commencer en fait au milieu de cette partition, Chaos Caccia.

Pascal Criton, c'est interprété ici par la violoncelliste Deborah Walker, une partition intitulée Chaos Catch, et où on a effectivement une musique chaotique qui oscille entre voilà, les très forts et puis très très très lent, très doux, très très doux, et puis avec cette exploration, cette expérimentation autour de. Des micros d'intervalle. Le violoncelle apparemment était accordé au 16e de ton. Voilà, c'est pour vous indiquer un peu pourquoi vous avez écouté, entendu ces sons très particuliers. Vous écoutez RGO, radio grille ouverte sur le 88.2. Et on va terminer cette émission avec la compositrice Sophie Lacaze. Sophie Lacaze est la compositrice qui a réuni cette association de compositrices Pluriel 34 à Montpellier. Et elle sera d'ailleurs, Sophie Lacaze sera en conférence cette année 2026 autour des compositrices. Elle prévoit de faire des conférences à Montpellier. Alors, je vous donne les dates. Il y a le 4 février, conférence lecture, compositrice classique et romantique à Montpellier. J'ai pas le lieu, mais bon, il faudra trouver. Et puis, le 18 mars, les compositrices du 20e et 21e siècle. Ça se passera à Montpellier. Je dois pouvoir avoir le lieu, l'université du tiers-temps, voilà. Alors, le lieu exact, la salle Pétrarque. Ah ben voilà, à la salle Pétrarque. Deux conférences, 4 février et 18 mars 2026. Conférence par Sophie Lacaze autour des compositrices entre le 19e et le 20e, 21e siècle même, jusqu'à aujourd'hui. Voilà. Sophie Lacaze, donc, était la présidente de cette association, Pluriel 34, pardon, jusqu'en 2020. C'est une association qu'elle a créée autour des compositrices contemporaines, expérimentales également, dont Pascal Criton fait partie, Graciane Finzi également, et d'autres. Voilà. Sophie Lacaze a étudié à Toulouse notamment, et elle était étudiante ingénieure, mais en même temps elle a étudié la musique à Toulouse. Et puis elle s'est dirigée plutôt vers la musique en allant à Paris également. Elle a poursuivi ses études à Paris et en Italie aussi, où elle a étudié avec Franco Donatoni, compositeur qu'on a déjà vu tout à l'heure. Elle a même étudié avec Ennio Morricone autour de la musique de film. Et puis avec Pierre Boulez à Paris, de retour à Paris. Et puis, elle est d'ailleurs devenue professeure à Montpellier, notamment de l'histoire de la musique, pendant quelques années. Ce n'est plus le cas aujourd'hui, je pense, mais voilà, pendant quelques années, elle a enseigné à l'université de Montpellier. Et Sophie Lacaze a découvert la musique des aborigènes d'Australie dans les années 90, et c'est quelque chose qui l'a beaucoup marqué, et elle a continué à étudier cette musique-là. Et puis elle n'a pas oublié aussi ses études d'ingénieur, puisque dans ses recherches musicales, eh bien, elle va explorer également les sons qui nous viennent de l'espace, les ondes électromagnétiques, radio et autres, et qui sont traduites lorsqu'on les écoute, on les traduit en sons audibles, et c'est quelque chose aussi qu'elle a étudié. Alors je vais vous proposer d'écouter ici une pièce qu'elle a intitulée Chanson d'hiver, hommage à Vivaldi. Voilà, c'est tout à l'heure, je vous disais qu'elle va faire des conférences autour des compositeurs du passé, compositrices du passé. Alors là, elle a, ouais, c'est

C'était Sophie Lacaze, interprétée par le quatuor Ad Astra, dans cette évocation et en tout cas inspiration de l'hiver, des quatre saisons de Vivaldi. C'était en 2022 que cette interprétation a été donnée. Voilà, Sophie Lacaze, que vous retrouverez à Montpellier en 2026 pour des conférences à la salle Pétrarque. Mais merci beaucoup de nous avoir suivis. C'était Ravel sur RGO Radio Grille Ouverte, aujourd'hui consacrée à des compositrices autour de l'instrument du violoncelle. C'était Laurent Keller au micro. Je vous invite à retrouver cette émission sur le site internet de la radio, radiogrilleouverte.com. Et tout de suite, vous allez retrouver les croisières musicales de RGO.

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0: stop, les gars. Bon, ok, ok, vous avez gagné. Vous avez gagné. 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
4: 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Je dis simplement que leur culture est totale et
5: étrangère. 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
1: Bonjour à toutes, bonjour à tous, bienvenue sur les ondes de RGO, vous écoutez l'agenda. Tous les vendredis, samedis et dimanches jusqu'au 19 août, le temple de Vézénobre expose les œuvres de Henri Lindegarde. Pendant 30 ans, Henri Lindegarde a officié en tant que pasteur à Vézénobre tout en s'adonnant à la peinture. Aujourd'hui, le temple de Vézénobre vous invite à vous replonger dans l'univers de ses aquarelles et de ses dessins à l'encre. Retrouvez l'exposition Henri Lindegarde au temple de Vézénobre tous les vendredis, samedis et dimanches. C'est de 10h à 13h et de 16h à 19h, et ce jusqu'au 19 août. Du mardi au samedi jusqu'au samedi 29 août, la compagnie At Home présente Théâtre sous les étoiles à l'ancienne mine d'asphalte de Saint-Jean de Marouéjolles. Chaque soir à 21h30, la compagnie At Home joue Molière ou Le mari confondu, une pièce adaptée de trois œuvres de Jean-Baptiste Poquelin, Georges Dandin, L'impromptu de Versailles et Le mariage forcé. Réservation possible par téléphone, renseignements sur les réseaux sociaux de la compagnie. Ouverture des portes à 21h et buvette vous attendent sur place. La compagnie At Home présente du théâtre sous les étoiles et joue Molière ou Le mari confondu. C'est chaque soir du mardi au samedi à 21h30 jusqu'au samedi 29 août à l'ancienne mine d'asphalte de Saint-Jean de Marouéjolles. Vendredi 14 août, la communauté de communes du Piémont Cévenol, en partenariat avec Cinéco, vous propose du cinéma sous les étoiles. Découvrez à cette occasion Toy Story 5, le dernier volet de la saga animée. Ce vendredi, c'est sur la place de l'Air à Durfort. Début de la projection à la tombée de la nuit, tarif 5€ la séance, billetterie sur place, pas de réservation préalable. Dans le cadre de Cinéma sous les étoiles, Cinéco projette Toy Story 5. C'est ce vendredi sur la place de l'Air, c'est à Durfort. Du vendredi 14 au dimanche 16 août, l'AFTAB, c'est l'association française pour le tournage d'art sur bois, présente la troisième édition du festival de tournage d'art à Anduze. Pendant trois jours, le parc des Cordeliers accueille des tourneurs et des tourneuses d'art venus partager leur passion, leur création et leur savoir-faire. Au programme, des démonstrations en direct, des expositions ventes de pièces uniques, des rencontres avec les artistes, une vente aux enchères, une tombola, des spectacles et des concerts dans une ambiance conviviale et festive. Cette année, le festival s'agrandit.

0: avec un marché nocturne dès le vendredi soir pour profiter encore plus longtemps de la magie du bois et des copeaux. Que vous soyez passionné, amateur, amatrice d'artisanat, curieux ou curieuse, ou simplement de passage, eh bien venez découvrir un univers où la matière prend vie entre les mains des créateurs et des créatrices. L'AFTAB, l'association française pour le tournage d'art sur bois, présente la troisième édition du festival de tournage d'art. C'est de vendredi à dimanche au Parc des Cordeliers à Anduze. Samedi 15 août, les agités du local de Bellevesey présentent un concert de Marie Carnage. Marie Carnage revient aux sources du jazz de la Nouvelle-Orléans en reprenant les grands classiques jazz et ragtime des années 1920 et 1930. Les concerts de Marie Carnage nous replongent au cœur du mythique French Quarter de la Nouvelle-Orléans où en ce début de 20e siècle, eh bien, les plus passionnés découvraient le ragtime et les brass bands. Le jazz des cinq continents de l'époque se passait dans la rue, lieu central, et la meilleure façon d'écouter de la musique jusqu'à l'apparition des clubs. Ouverture des portes à 19h, buvette et restauration sur place, l'entrée est libre. Les agités du local accueillent Marie Carnage en concert ce samedi, c'est à 21h à l'Arbousier de Bellevesey. Samedi 15 août, la communauté de communes du Piémont-Cévenoles en partenariat avec Cinéco vous propose du cinéma sous les étoiles. Découvrez à cette occasion Juste une illusion, une comédie signée Olivier Nakache et Eric Toledano. C'est ce samedi à Brouzel-Equissac. Début de la projection à la tombée de la nuit. Tarif 5 euros la séance, billetterie sur place, pas de réservation préalable. Dans le cadre du cinéma sous les étoiles, Cinéco projette Juste une illusion, une comédie signée Olivier Nakache et Eric Toledano. C'est ce samedi à Brouzel-Equissac. Lundi 17 août, les agités du local de Bellevesey invitent Dan en concert sur le site de l'Arbousier à Bellevesey. Décrit par ses fans comme le roi belge de la musique électro-kitsch rock, Dan mêle divers styles allant du rock et de la pop à l'électronique et à la dance. Ses textes sombres et ironiques, ses mélodies et son imagerie ludique flirtent aux frontières de l'expérimentation, de l'expression et du hit parade. Ouverture des portes à 19h, buvette et restauration sur place, entrée libre. Les agités du local de Bellevesey invitent Dan en concert, c'est ce lundi, c'est à 21h sur le site de l'Arbousier à Bellevesey. 17h passées de quelques minutes. Vous venez d'entendre l'agenda, on vous laisse en compagnie du podcast Sous Silence, aujourd'hui épisode 5. 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On vous rappelle que ce soir, vous entendrez à nouveau un agenda à 18h suivi de la rediffusion de l'émission Du Son Hors les Murs, proposée par Dimitri du Musicodrome, puis de 21h à 23h, c'est Moisiland Connection. Avec un mix signé Jujux, excellente soirée à vous, ciao, bye bye.
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2: 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Épisode 5. Confiné.
3: 23 avril 2026, 7h du matin. Les choses se précipitent et nous paraissons oubliés de tous. J'ai gardé mon habitude de me promener dans les rues avant que le soleil ne se lève réellement, et de retour chez moi, lorsque j'estime avoir le temps, je m'assois dans mon jardin et je regarde les rayons se refléter dans l'eau du bassin. Les poissons sont d'un rouge intense et leurs écailles semblent toutes lisses. Ce ne sont plus les voitures ou les quelques pas des passants que j'entends alors. J'écoute la nature. La grenouille sautait dans l'eau, oui, elle est encore discrète. Elle ne me dérange pas encore avec ses croassements de folie qu'on entend même les fenêtres fermées. Mais d'ici 15 jours, rien ne pourra la faire taire, elle et ses congénères. Et le calme apaisant de ce lieu contrastera avec cette ambiance sonore qui me fait dans ce cas-là monter le rose aux joues car je sais que j'aurai beau taper avec mon bâton dans le bassin frénétiquement, enlever les lentilles d'eau pour mieux les attraper avec mon épuisette, rien n'y fera. Elle et ses congénères seront insupportables, au moins jusqu'à la fin du mois de juillet. J'écoute aussi le bruit des oiseaux. C'est sans doute ce que je préfère dans la nature. Et mon oiseau préféré, c'est celui qui lance un sifflement joyeux à la fin de chacun de ses chants, un vrai sifflement. J'ai la chance d'habiter en ville, mais dans un quartier prénommé la Prairie, et il est vrai qu'il porte bien son nom. Tout y est vert, il existe encore des hérissons, l'air est chaud et sent bon. Les bruits sont enchanteurs avant que les grenouilles, les fameuses grenouilles, n'entrent dans leur période bruyante. Mais ce matin, elles ne sont pas discrètes ce matin, quelque chose a changé. Elles crient déjà, elles me perturbent déjà. Elles crient comme jamais, et cela, ce n'est pas normal. Ce n'est pas encore leur saison ce matin. Ce matin, je ne suis pas serein. Les grenouilles commencent leur raffut trop tôt, et le chant des oiseaux n'est plus. Pas un son d'oiseau. Mes compagnons semblent ne plus exister, comme par enchantement. Hier encore, ils étaient là, et j'ai bien peur que leur silence sonne le glas de mon coin de paradis. J'ai bien peur de ne plus jamais retrouver ici ces quelques instants de quiétude que j'arrivais encore à avoir malgré l'absence de Marina. La quiétude, c'est fini, et même la nature me le fait savoir.
4: Maël était comme dépressif. Sa voix ne venait pas. Je l'ai amené aux urgences à peu près 15 jours plus tard. C'était pas normal. On m'a dit qu'il y aurait beaucoup d'attentes, alors Maël m'a dit qu'il m'enverrait un message pour me dire que je pouvais aller chercher. Sauf qu'il n'a jamais appelé. À peu près 6 heures plus tard, je suis repassée à l'hôpital. Ce n'était plus la même personne à la réception. On m'a dit qu'il était parti et il n'aurait pas pu rentrer chez moi à pied. 3 jours avant, à la maison, j'ai l'habitude de voir pas mal de potes, une dizaine du quartier.
3: Voilà, je n'ai plus que le début de l'enregistrement, mais j'ai l'impression qu'il va s'effacer comme la suite. Cela prend une ampleur inimaginable. Amélie ne m'a pas rappelé tout de suite, parce qu'elle ne vit plus chez elle, mais elle n'a rien dit aux habitants de l'immeuble. Elle passe de temps en temps, de nuit, prendre son courrier ou des affaires, et puis, comme elle a des horaires décalés, ce n'a pas dû surprendre le voisin chez qui j'ai sonné. C'est l'émission d'hier qu'il a décidé à m'appeler. Donc elle m'appelle ce matin, tout fonctionne bien, et là, sa voix s'efface. Et j'espère pour elle que ce n'est que sur mes appareils. Elle est partie de chez elle parce qu'ils ont tous perdu leur voix et que bien qu'elle n'y comprenne rien, elle ne veut pas être la suivante. Amélie comprend encore moins qu'ils aient tous disparu. Elle s'est disputée avec la réceptionniste de l'hôpital et après l'arrivée de la directrice, un vigile l'a mise dehors.
5: Ok, pas de respect. Vous ne remplissez pas votre mission de service public.
3: Elle n'est pas allée voir la police parce qu'elle savait comment elle serait jugée. Je me sens sonné. Je me sens là. C'est trop. On dirait du vent mauvais qui broie tout sur son passage. Quelle est cette force qui nous retire notre voix et qui fait taire le chant des oiseaux? Quelle est cette force qui remplace notre voix par un ironique larcène et qui se joue de nous avec ses échos? Avant de réécouter l'enregistrement d'Amélie, j'ai remarqué une chose ce matin. J'ai dû changer de PC, j'ai troqué mon PC ultra puissant par l'ancien. Depuis un mois, comme de juste, j'avais des problèmes de son, mais en fait, je ne m'en suis pas aperçu tout de suite. Deux ou trois fois, je me suis retrouvé à constater que le son n'était pas sur mes vidéos ou sur mon abonnement Deezer. Dans ce cas, j'éteignais tout, je redémarrais, et cela fonctionnait à nouveau. Sauf que ce matin, rien n'y fait. Impossible de faire revenir le son. J'ai lancé des diagnostics, lancé des mises à jour, vu mes drivers, rien n'y fait. Se pourrait-il que nos appareils nous lâchent? Se pourrait-il que les appareils qui nous permettent de nous exprimer, de faire du bruit, nous lâchent? L'enregistrement d'Amélie semble confirmer cette idée. Mag a perdu publiquement sa voix le 10 avril. Nous sommes le 23 avril. France 3 est venue, sauf que l'après-midi passé à investiguer n'a donné que cela.
6: Nous partons maintenant dans l'arrière-pays pour un fait divers inquiétant. Plusieurs personnes semblent perdre leur voix de façon inexpliquée. Avant qu'elles n'émettent un dernier son, un bruit de larcène sort de leur bouche. Face à ce phénomène troublant, une équipe sanitaire a été dépêchée et le plan vigilance a été mis en place dans l'hôpital de la ville. Un numéro vert a également été mis à disposition des habitants.
3: Rien de plus, aucun témoignage, aucune image, pas de son, juste un présentateur qui parle. À se demander pourquoi les journalistes sont venus sur place. Quant à l'équipe sanitaire et au numéro vert, je ne sais pas où ils sont allés pêcher cela, car nous sommes tous des oubliés, ou tout du moins oubliés de ceux qui nous dirigent. Si sur la toile, il y a du bruit, au national, rien n'est relayé. Enfin, même sur la toile, ce n'est pas tout à fait cela, car on semble être censuré.
7: Vous allez arrêter de vous foutre de ma gueule. Vous allez arrêter vos messages d'insultes. Et tous ceux qui disent que je prends ma fille pour un singe, je vous préviens.
3: Je suis en train de faire une capture des messages de Cécilia sur Insta et TikTok, parce que j'ai remarqué que ceux qui parlaient de la situation ont vu leur compte fermé ou leurs messages supprimés. Cécilia m'a prévenu que la moitié de ses messages s'étaient fait censurer sous prétexte qu'ils pouvaient provoquer trop d'émotions ou d'affolement. Du coup, personne ne comprend rien à son histoire et certains pensent qu'elle se sert de sa fille pour se rendre intéressante. Le souci, c'est que si nos témoignages audiovisuels ne laissent plus de traces non plus, on va vraiment être coupé de tout.
8: Mes chers compatriotes, l'heure est grave. Face à ce qui semble être dû à une contamination dans la ville de et face à la gravité de la situation, il est de mon devoir, en tant que président, de faire en sorte que le cluster ne donne lieu à rien d'autre. Aussi, je me vois contre, moi, président, de mettre en place un confinement. Je suis conscient des inconvénients que cela entraîne pour vous. Mais ce n'est pas de la poudre de perlimpinpin qui permettra de sortir de cette situation. C'est dans un souci de bien collectif que je prends ces mesures qui sont, à l'heure actuelle, les plus adéquates. Je sais que je peux compter sur vous.
3: Ah, c'est assez ironique quand même. Notre bon Gérald Latta, notre président Gérald Latta, jusqu'à ce matin encore, nous n'avions aucune nouvelle des pouvoirs publics. Personne ne parlait de nous. À part sur les réseaux, un peu aux infos locales, et là, tout d'un coup, on nous coupe de tout. Sans même nous demander notre avis, sans même une petite visite de Monsieur le Président. Pourtant, d'habitude, il aime bien venir, Monsieur le Président. Deux fois déjà. Bon, avant, il n'avait pas la même casquette, c'est vrai. Mais il était déjà ministre. La dernière fois, c'est vrai qu'il n'avait pas voulu voir notre bourse du travail rénovée et qu'il n'avait pas voulu faire un bain de foule, trop entouré avec son cordon de garde du corps, éloigné de tous ceux qui se seraient bien entretenus avec lui, pour demander en face « Quand la publication des cahiers de doléances, monsieur le président ?» C'est vrai, ça. Il devait être archivé, puis rendu public. Mais rien, rien. Ici, les locaux s'en sont servis. Plus de démocratie participative et la mise en place d'une sécurité agricole. De quoi les inspirer, là-haut. Mais bon. Le président, il ne voulait pas voir ça. Ah, la France entière, il montrait qu'il venait voir une petite ville de province représentative des mouvements sociaux, de toutes les manifestations. Il venait montrer qu'il était à l'écoute, sans nous écouter. Et aujourd'hui, il coupe tous les sans-voix, qui ne sont pas encore descendants, n'est-ce pas ? Descendants, des sans-voix. J'en viens à me dire qu'ils sont bien contents là-haut qu'on ne puisse plus s'exprimer. Et les hélicos, ces foutus hélicos qu'on entend depuis le début, ils nous surveillaient bien, là. Ils vont gentiment veiller à ce que plus personne ne sorte. Mais qu'est-ce qu'ils nous ont fait, là-haut ? Qu'est-ce qu'ils veulent nous faire ? Et Amélie est partie de la ville. Elle a été bien inspirée. Par contre, pour Alice Missak, c'est trop tard. Elle va se retrouver confinée dans son hôtel.
9: Je ne peux pas vous en dire plus, monsieur Divers.
3: Devers.
9: Je sais bien qu'elle était censée partir plus tard, mais hier, les clés étaient posées sur mon bureau et la note avait été réglée. Un virement a été fait. Elle ne m'a pas prévenu de son départ.
3: Et est-ce qu'elle vous a dit quelque chose la veille ?
9: Comme vous vous en doutez, après votre émission, elle ne pouvait plus parler. Donc elle n'a rien dit et rien écrit non plus. Elle n'a pas voulu dîner.
3: Eh bien, je vous remercie. Au revoir. Bon, tout cela ne me dit rien qui vaille. Alice Missak, si elle était abasourdie à la fin de mon émission et apparemment désemparée, m'avait tout de même écrit en me quittant qu'elle me contacterait pour que je passe la voir le lendemain ou le surlendemain. Elle voulait me parler de quelque chose qu'elle avait vu.
7: Alors voilà, le confinement. En fait, on pouvait carrément s'y attendre. La dernière fois, j'avais genre 13 ans lors du Covid. Comme la plupart des gens en réalité, j'en ai un plutôt bon souvenir du premier confinement. Maman, elle était encore là, et on regardait pas mal de films. Maman. Il était dur de la faire taire quand on regardait un film, car elle aimait toujours commenter. Notamment le son, vu que c'était son boulot. j'ai pas encore vu papa. Je crois qu'il est encore enfermé dans sa salle d'enregistrement. Je l'entendrai rentrer par le portail. J'avais dans l'idée de lui faire écouter mon travail, si on peut appeler ça ainsi. Cet après-midi, suite à la nouvelle du président, j'ai fait un petit montage des interviews que j'ai pu faire au lycée. J'ai surtout demandé aux internes de parler, même si ça se déserte assez vite. J'ai que ça à faire, de toute façon. La moitié des cours ont sauté, ça, et lire la saga Blackwater. Voilà ce que ça donne, la voix de ma génération. Celle qu'on entend encore. Hugo, quelle est ta réaction suite à la mise en place du confinement ?
10: Écoute, tant qu'on a encore cours, j'ai envie de te dire que ça change pas grand-chose à ma vie.
7: Et tu as peur ?
10: De quoi ? En vrai, si mes parents parlent plus jamais, ça me fera des vacances.
11: Honnêtement, ça fait peur. Moi, j'ai encore personne de touché dans ma famille, mais si on est confiné, c'est que c'est grave.
12: Moi, ma mère voulait pas que je vienne au lycée aujourd'hui, avant même qu'on entende le président parler.
7: Et t'es venu quand même ?
12: Bah, je me sentais pas de rester chez moi entre quatre murs. Après, maintenant qu'on est confiné, ça m'étonnerait qu'elle me laisse revenir demain, tu vois. Il y en a, leurs parents les ont déjà rappelés et ils sont déjà partis ce midi.
13: Monsieur le Premier ministre a certes déclaré le confinement de la ville, mais en aucun cas il n'a demandé aux élèves de rester chez eux. Il s'agit d'une précaution. Je reste convaincue qu'il est primordial que le lycée garde ses portes ouvertes en cette période angoissante, pour chacun de nous. Nous devons constituer un point de repère.
14: Toi, me parle pas, recule là.
7: Non mais c'est bon, c'est juste pour avoir ton ressenti suite au confinement, s'il te plaît.
14: Mais c'est pas ta tante qui a perdu sa voix ?
7: Oui, mais...
14: Tu m'approches pas, je te dis, c'est tout.
7: Évidemment, la plupart de ceux qui ont un membre de leur famille touché, ils ne sont pas forcément revenus en cours. J'hésite quand même à y aller demain. Tiens, c'est l'homme de la radio qui fait son apparition à 21h passée. Je l'ai pas entendu arriver. On n'entend plus le portail. Papa, on n'entend plus le portail.
15: J'ai réécouté toute l'interview de Madame Missak et cela m'a donné envie d'aller à l'usine. Je n'ai que cette piste, alors mon intuition me guide. Alice Missak a peut-être en effet vu quelque chose là-bas. Nous sommes le 24 avril, il est 2h du matin. Je parle doucement pour ne pas me faire repérer. Et je suis sous la pluie, et même sous le tonnerre. Du coup, j'espère que le son ne sera pas trop mauvais et qu'il n'y aura pas d'interférence. Étrangement, il y a un oiseau qui chante. Un résistant. Un signe d'espoir. J'ai réussi à m'introduire. Je suis à l'étage et j'ai une vue de l'arrière et de la rivière. Si elle est un peu à l'écart de la ville, dans la zone industrielle, il y a des gens dont la maison donne dessus, ceux qui habitent la colline d'Aglise. J'ai l'impression qu'il n'y a plus âme qui vive. Vraiment plus. Ce que je veux dire, c'est que cela n'est pas dû au manque de mouvement imposé par le confinement, ou bien aux voix qui s'éteignent, ou bien encore au silence de la nuit. Je crois qu'il n'y a vraiment plus personne. C'est la sensation que j'ai. Il faudra que je revienne au petit matin pour vérifier cela, en me faisant discret. Mais je suis à peu près sûr de la réponse, vu ce que je vois là. Un homme habillé tout en noir manipule une sorte de machine, ressemblant à celle des géomètres. D'autres vident des bidons dans la rivière, tandis que certains vident ceux-ci vidés de leur contenu. Un autre manipule une parabole. Pour le coup, mon podcast va se transformer en vidéo, parce que c'est encore plus grave que tout ce qu'on pouvait imaginer, et alors que tout s'efface et que la censure est à l'œuvre, il faut à tout prix que je ne sois pas le seul à voir et que le direct se fasse. Jeanne, je sais que tu dors, mais dès que tu auras ce message, connecte-toi sur l'insta de la station. Tu verras mes lives, et fais-les tourner. En fait, en cet instant, j'aimerais que tu sois là, et que tu vois ce que je vois, même si je sais qu'il vaut...
16: Regarde, il a même un micro.
17: Au casting, Xavier Devers.
9: Pierre Bernardi, Jeanne Devers, Sarah-Lily Cavaillé, Amélie Arnaudet, le présentateur France 3, Idriss Aptis, Cécilia Abibesh, le président Gérald Latta, Gaston Aiguet, le réceptionniste Loïc Bonnefous, les élèves Enzo Roux, Olivia Touguet, Nathan Séché, Lina Chic, Tristan Valla, Maïlan Sadoudi, le militaire Tristan Valla, la proviseure Florence Dupont.
17: Les musiques utilisées sont Dark Child de Kevin MacLeod, Ambiance Suspense Background de Likita Kondrachev et Calm Corporate Background de Amor Amor.

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1: Bonjour à toutes, bonjour à tous, bienvenue sur les ondes de RGO, vous écoutez l'agenda. Tous les vendredis, samedis et dimanches, jusqu'au 19 août, le temple de Vézénobre expose les œuvres de Henri Lindegaard. Pendant 30 ans, Henri Lindegaard a officié en tant que pasteur à Vézénobre tout en s'adonnant à la peinture. Aujourd'hui, le temple de Vézénobre vous invite à vous replonger dans l'univers de ses aquarelles et de ses dessins à l'encre. Retrouvez l'exposition Henri Lindegaard au temple de Vézénobre tous les vendredis, samedis et dimanches. C'est de 10h à 13h et de 16h à 19h et ce jusqu'au 19 août. Du mardi au samedi jusqu'au samedi 29 août, la compagnie At Home présente Théâtre sous les étoiles à l'ancienne mine d'asphalte de Saint-Jean de Marouéjol. Chaque soir à 21h30, la compagnie At Home joue Molière ou Le mari confondu, une pièce adaptée de trois œuvres de Jean-Baptiste Poquelin, Georges Dandin, L'impromptu de Versailles et Le mariage forcé. Réservation possible par téléphone, renseignements sur les réseaux sociaux de la compagnie. Ouverture des portes à 21h et buvette vous attendent sur place. La compagnie At Home présente du théâtre sous les étoiles et joue Molière ou Le mari confondu. C'est chaque soir du mardi au samedi à 21h30 jusqu'au samedi 29 août à l'ancienne mine d'asphalte de Saint-Jean de Marouéjol. Vendredi 14 août, la communauté de communes du Piémont Cévenol, en partenariat avec Cinéco, vous propose du cinéma sous les étoiles. Découvrez à cette occasion Toy Story 5, le dernier volet de la saga animée. Ce vendredi, c'est sur la place de l'Air à Durfort. Début de la projection à la tombée de la nuit, tarif 5€ la séance, billetterie sur place, pas de réservation préalable. Dans le cadre de Cinéma sous les étoiles, Cinéco projette Toy Story 5. C'est ce vendredi sur la place de l'Air, c'est à Durfort. Du vendredi 14 au dimanche 16 août, l'AFTAB, c'est l'association française pour le tournage d'art sur bois, présente la troisième édition du festival de tournage d'art à Anduze. Pendant trois jours, le parc des Cordeliers accueille des tourneurs et des tourneuses d'art venus partager leur passion, leur création et leur savoir-faire. Au programme, des démonstrations en direct, des expositions ventes de pièces uniques, des rencontres avec les artistes, une vente aux enchères, une tombola, des spectacles et des concerts dans une ambiance conviviale et festive. Cette année, le festival s'agrandit avec un marché nocturne dès le vendredi soir pour profiter encore plus longtemps de la magie du bois et des copeaux. Que vous soyez passionné, amateur, amatrice d'artisanat, curieux ou curieuse, ou simplement de passage, eh bien venez découvrir un univers où la matière prend vie entre les mains des créateurs et des créatrices. L'AFTAB, l'association française pour le tournage d'art sur bois, présente la troisième édition du festival de tournage d'art. C'est de vendredi à dimanche au parc des Cordeliers à Anduze. Samedi 15 août, les agités du local de Belvezet présentent un concert de Marie Carnage. Marie Carnage revient aux sources du

jazz de la Nouvelle-Orléans en reprenant les grands classiques jazz et ragtime des années 1920 et 1930. Les concerts de Marie Carnage nous replongent au cœur du mythique French Quarter de la Nouvelle-Orléans où en ce début de 20e siècle, eh bien, les plus passionnés découvraient le ragtime et les brass bands. Le jazz des cinq continents de l'époque se passait dans la rue, lieu central, et la meilleure façon d'écouter de la musique jusqu'à l'apparition des clubs. Ouverture des portes à 19h, buvette et restauration sur place, l'entrée est libre. Les agités du local accueillent Marie Carnage en concert ce samedi, c'est à 21h à l'Arbousier de Belvezet. Samedi 15 août, la communauté de communes du Piémont Cévenol en partenariat avec Cinéco vous propose du cinéma sous les étoiles. Découvrez à cette occasion Juste une illusion, une comédie signée Olivier Nakache et Eric Toledano. C'est ce samedi à Brouzel-Equissac. Début de la projection à la tombée de la nuit. Tarif 5 euros la séance, billetterie sur place, pas de réservation préalable. Dans le cadre du cinéma sous les étoiles, Cinéco projette Juste une illusion, une comédie signée Olivier Nakache et Eric Toledano. C'est ce samedi à Brouzel-Equissac. Lundi 17 août, les agités du local de Belvezet invitent Dan en concert sur le site de l'Arbousier à Belvezet. Décrit par ses fans comme le roi belge de la musique électro-kitsch rock, Dan mêle divers styles allant du rock et de la pop à l'électronique et à la dance. Ses textes sombres et ironiques, ses mélodies et son imagerie ludique flirtent aux frontières de l'expérimentation, de l'expression et du hit parade. Ouverture des portes à 19h, buvette et restauration sur place, entrée libre. Les agités du local de Belvezet invitent Dan en concert, c'est ce lundi, c'est à 21h sur le site de l'Arbousier à Belvezet. 18h passées de quelques minutes, vous venez d'entendre l'agenda. On vous souhaite à toutes et tous une excellente soirée. On vous laisse en compagnie de Dimitri du Musicodrome et de la rediffusion de son émission du son hors les murs. On vous rappelle que ce soir de 21h à 23h, c'est Moisiland Connexion. On vous souhaite à toutes et tous une excellente soirée. Ladies and gentlemen, boys and girls.

0: Et bonjour à toutes et à tous, bienvenue à vous sur cette toute nouvelle émission du Son Hors des Murs sur Radio Grille Ouverte 88.2. C'est le Musicodrome qui va vous accompagner sur cette prochaine heure et je suis toujours ravi de vous retrouver comme à chaque fois pour vous partager une partie de nos péripéties musicales. Je serai donc le porte-voix du Musicodrome qui est, je vous le rappelle, un site internet basé dans les Cévennes qui vagabonde dans la France entière et qui a pour vocation de vous faire découvrir des artistes émergents ainsi que d'autres plus confirmés. Le Musicodrome se déporte donc en partie sur les ondes, mais vous pouvez trouver bien entendu davantage de découvertes musicales entre nos murs sur le www.lemusicodrome.com. Je vous invite maintenant à rentrer dans le vif du sujet, notamment en vous présentant, comme d'habitude, le programme du jour. Cette émission sera ouverte par la traditionnelle première partie consacrée à nos morceaux coup de cœur du moment. S'enchaînera une seconde rubrique dédiée à une chronique d'album. Ensuite, il y aura une interview atypique pour nos indiscrétions du mois. Je ne vous en dis pas plus, vous le verrez tout à l'heure. Puis, pour terminer, la dernière partie d'émission sera consacrée à un live report.
1: Bonjour messieurs, vous désirez ?
2: Quelque chose de frais, vous faites à votre idée.
3: Sans déconner, je me sens déjà mieux.
4: Mais c'est vrai, vous avez meilleure mine.
0: Allez, j'attaque cette émission avec la sélection de morceaux coup de cœur du Musicodrome avec un morceau tout doux pour commencer.
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1: Un début tout doux. Profitez-en, il n'y en aura pas beaucoup dans cette émission en tout cas. Donc j'ai voulu commencer cette émission par quelque chose de particulier, qui soit à la fois frais et mélodieux. Et je pense sincèrement que le morceau qu'on vient d'écouter colle à merveille en fait avec cette description. Ce morceau que vous venez d'entendre s'appelle « L'impatience » et il est signé Alizarina. Donc je vais vous faire forcément une petite présentation de l'artiste pour que vous ayez un peu plus de matière. Alizarina, c'est un artiste originaire de Bretagne qui s'est lancé dans la musique il y a à peu près une dizaine d'années. En 2026, il avait déjà 5 albums ainsi que 2 EP. Donc on voit qu'il a déjà un bagage musical assez important. Alizarina, c'est un adepte des musiques d'Europe de l'Est, notamment, même si ça s'entend pas forcément dans le morceau qu'on vient d'écouter, mais son univers musical n'hésite pas à aller piocher dans les influences klezmer, aussi également tout ce qui a trait au jazz. De base, tout seul, Alizarina va s'entourer de musiciens en mode quartet pour sa configuration live et apporter surtout un peu plus de consistance à ses concerts. Et il peut également être croisé en configuration solo, en mode DJ set, mais il vient toujours avec sa clarinette. Pour revenir à ce morceau, donc L'impatience, il figure sur son dernier album qui s'appelle Papier et qui est sorti au printemps 2025. Impossible, là aussi, de ne pas mentionner la voix qui apporte ce côté frais sur ce morceau, puisque Alizarina est accompagnée de l'artiste V, qui se cache donc derrière cette voix. Pour ceux qui connaissent, elle a beaucoup collaboré avec Alizarina sur ses dernières compos dans les années passées. En tout cas, ça nous fait un mélange chanson française, un peu spoken, un peu jazz aussi, qui fait son petit effet et le musicodrome l'a tamponné de sa plus belle encre, artiste à suivre. Il y en a d'autres, des artistes que l'on suit depuis quelques temps, mais en tout cas, il va falloir regarder les passages d'Alizarina cet été, notamment dans les festivals.

Eh oui, il y a forcément un peu plus d'énergie que sur le titre d'ouverture. Je vous avais prévenu, c'est normal, rassurez-vous, je pars du principe que c'est toujours important de compenser. Donc le morceau que l'on vient d'écouter s'appelle Jerkin et c'est un groupe australien qui en est l'auteur. Ce groupe, c'est Amil and the Sniffer, qui est l'idée, entre guillemets, par une femme. Et décidément, il y en a de plus en plus là, de groupes portés par des femmes et j'ai l'impression en tout cas que ça redynamise aussi la mouvance punk rock, internationale qui était un peu moins efficace, en tout cas ces derniers temps. Donc on retrouve chez Amil and the Sniffer toute l'énergie du genre, un peu comme si vous connaissez les Lambrini Girls qui font aussi parler d'elles en ce moment, même si Amil and the Sniffer a un peu plus de bouteilles que les Anglaises, que les Lambrini. Jerkin, en tout cas, est issu de leur dernier album, sorti fin 2024, qui s'appelle Cartoon Darkness. Mais il faut toujours un peu de temps que le buzz arrive jusqu'à chez nous, à moins d'être puriste, en tout cas. Et depuis 2025 et 2026, même ce début d'année, la France est en train de découvrir l'énergie rock et punk d'Amil and the Sniffer, et ça commence en tout cas à cartonner. Il y a de l'énergie à revendre, il y a un très très gros show à chaque fois avec Amil and the Sniffer, et c'est à découvrir sans hésiter pour les amateurs du genre.

0: toujours plus de décibels. Pour clôturer cette séquence de morceaux découvertes par le Musicodrome sur cette émission du Son hors des murs, le son qui continue à défiler derrière moi, c'est Poursuite qui en est l'agitateur. Alors Poursuite, c'est les ex de Yo La Mif qui ont décidé de changer le nom de leur groupe en septembre 2025 après 8 ans d'existence. Chose qui est toujours risquée, hein, soyons honnêtes, à condition de bien communiquer dessus. Ce qui est atypique sur Poursuite, et ce Damien qui est donc le titre du morceau, c'est qu'ici, malgré de fortes allures techno dans leur musique, c'est pas du tout pour le coup un DJ qui est derrière ça, au contraire c'est un trio classique, deux line-up de groupes de rock, c'est-à-dire un guitariste, un bassiste et un batteur. C'est à coups de pédales, de kicks et d'enchaînements très sportifs de notes que le groupe réussit à créer un univers techno-rock qui est vraiment époustouflant. Si vous allez voir les vidéos sur internet, vous allez vite comprendre les phénomènes. Poursuite, c'est une énergie folle pendant les concerts. Et ce qui est d'autant plus marrant, c'est que Poursuite a une hobby, c'est les prénoms. Tous les morceaux et leurs EP sont nommés par des prénoms. Vous pouvez vous amuser à essayer de trouver le vôtre parce qu'il y en a un paquet déjà sur Yo La Mif, c'était le cas. En tout cas, ce morceau, Damien, est disponible sur l'EP Lucie qui est sorti le 26 février 2026, vous savez tout. Vous êtes toujours dans l'émission du Son hors des murs du Musicodrome sur RGO et place à présent à la chronique du mois. Avant de rentrer dans le vif du sujet, je voulais justement vous dire un mot sur le choix de cette chronique qui a été une évidence par les temps qui courent. C'est vrai que parfois il y a cette réflexion de ce qui pourrait être mis en avant et là pour le coup ça a été très simple et tout part d'un projet musical qui est sorti en 2021. C'est là que ça commence et c'est là que débute l'écoute.
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ce gloire au perdant hein, qui continue derrière moi, c'est un extrait du premier album qui est sorti, qui a été sorti par les deux protagonistes. Alors je tease un peu, mais ils symbolisent à merveille ce qui les anime dans leur musique. Ils viennent de sortir Portrait Craché le 30 janvier 2026. Cet album, c'est le reflet de nos sociétés modernes, de ses dérives, de tout ce qui ne tourne pas rond, de tout ce qui est injuste aussi. Et il est à la fois un cri de résistance, d'espoir et de lutte. Et quand vous avez deux voix, deux artistes qui pourtant œuvrent traditionnellement dans des registres différents, qui ont toujours eu les mains dans le cambouis sur ce terrain-là, c'était évident de parler de leur album. Derrière Portrait Craché, c'est donc Loïc Lantoine et Marc Namour qui en sont les bâtisseurs. Loïc Lantoine, c'est plus de 25 ans de carrière. Chanteur, poète, il a écrit et a été parolier pour Alain Leprest. Il avait fondé à l'époque avec Mourad Musset de la rue Quétanou Mon Côté Punk. Il tourne en son nom sur divers projets depuis plus de 20 ans. De notre côté, Marc Namour, lui, il a d'abord été connu par son groupe de rap, La Canaille, qui malheureusement aujourd'hui ne tourne plus. Il a aussi collaboré avec Le Peuple de l'Herbe, Zone Libre, avec le guitariste Serge Tessoguet. C'est également un artiste qui est très engagé sur ces questions-là depuis le début. Et comme pour leur première collaboration sur Fier et Tremblant, leur premier disque de 2021, on retrouve sur Portrait Craché cette société qui est dépeinte, à la fois sombre et triste aussi, qui s'avère être une aventure, mais pas le type d'aventure excitante.

0: comme pour poursuite, ce portrait craché au pluriel, à noter, et truffé de prénoms, et d'ailleurs ce ne sont que des prénoms. L'album est une photographie des moments de vie de toutes ces personnes à 20h30. C'est vraiment l'idée de l'album. Pour certains, elle tend vers la fin à 20h30, pour d'autres, elle commence. Et comme pour Rebecca qui tourne encore derrière, c'est donc un portrait que la misère et le quotidien finalement ont fini par alimenter comme un cercle vicieux dans lequel il est très difficile d'en sortir. Et il y en a plusieurs sur ce disque. Là où Marc Namour et Loïc Lantoine sont allés plus loin par rapport à leur premier disque, qui mettait beaucoup en musique le contexte sociétal, c'est que nous allons retrouver plusieurs portraits basés sur les émotions et les déboires de la vie. Pas la peine d'aller bien loin dans le disque, il y a Franck en ouverture qui met en lumière les dégâts de l'alcool. Il y a Thomas, lui, qui est plutôt pour le coup en clôture d'album, qui est mis en musique pour montrer toutes les difficultés d'une séparation de plus de 20 ans de vie commune et la question de la garde alternée. Il y a également Bintou qui se bat contre la maladie. On va pas se cacher, il est dur ce disque, mais il est bien écrit et les voix des deux chanteurs qui sont si différentes contrastent les sensations. Et on se laisse vite emporter dans ces histoires de vie. C'est là que c'est fort, c'est là que c'est entraînant. Et d'ailleurs, au milieu de cette noirceur ambiante, il y a aussi de la colère et elle rebooste.
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0: le vague à l'âme. À l'image de Sylvia, énervée avec son gospel fumigène, il règne aussi dans cet album une envie manifeste de faire bouger les choses, de faire péter l'échiquier en place. Car tout ça, ça sommeille quelque part. Et musicalement, les séquences agitées sur le disque sont assez rares, il faut le noter. Il y a Sylvia, il y a aussi Dylan, ou Dylan, comme c'est prononcé dans l'album, l'ado du Nord qui va partir en influence punk, qui a du mal avec l'ambition forcée par certains parents sur leurs enfants ou pour rentrer dans les moules que façonne la société sur ce qu'il doit faire de son avenir. Bref. À travers des sujets de société, rappeux, chansons, rock, il y a toujours bien souvent des guitares derrière. À travers tous ces sujets de société, des aléas de la vie, de ce qu'on en fait, Portrait Craché porte bien son nom. Il a le mérite de porter un regard sans filtre sur nos voisins, nos proches, nos amis, qui fait forcément réfléchir. Alors oui, c'est évident, hein, ce n'était pas une chronique gay, je ne peux pas m'en cacher, mais en tout cas, c'est un album à écouter en 2026.
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0: Ben, vous êtes toujours sur RGO 88.2 dans l'émission du son hors des murs du Musicodrome. C'est important de changer un peu les habitudes. Il n'y a pas d'artiste ce mois-ci dans cette émission, mais en fait, tout le monde a plein d'anecdotes à raconter. Et donc, je partage le micro avec Jérémy, le coordinateur de RGO.
2: Bonjour Dimitri.
0: Bonjour Jérémy. Merci de te prêter au jeu des indiscrétions du Musicodrome. Forcément, RGO, c'est des dizaines d'années d'existence, donc...
2: Il y a forcément 33 ans.
0: C'est beaucoup, donc il y a forcément des choses à raconter. Et j'ai forcément envie de te poser les mêmes questions que je pose aux artistes. C'est à travers les expériences, tes expériences au sein d'RGO, tu as forcément été confronté à quelque chose d'improbable. Alors, on va garder la première question à travers un concert. Quelque chose d'improbable auquel tu aurais été confronté pendant
2: Alors,
0: le concert.
2: Par rapport à RGO, tu veux dire, ou par rapport à ce que j'ai vécu moi dans ma vie avant ?
0: Par rapport à ta vie, après on fera un petit... Okay. Alors,
2: par rapport à mon passif de concert, quand j'étais jeune, en 2001, je suis allé aux Eurockéennes de Belfort. Alors, c'est la dernière année où on a pu voir Noir Désir, par exemple, avec leur dernier album, gros concert juste avant le drame de Vilnius. Il s'est passé plein de choses et cette année-là, il y a eu un soir où il y a eu un gros orage. Belfort, je ne sais plus combien de personnes, mais c'est 10, 15, 20 000 personnes, quelque chose comme
0: beaucoup,
2: ça.
0: Ouais.
2: Et en gros, il y a un orage, mais de fou. Donc, on est avec des sacs poubelles sur nous parce qu'on n'a pas de caouet. Je suis jeune, je suis avec un collègue. Et on se retrouve avec le concert des Ted Red qui démarre. L'orage se met à faire partir tout le monde, en fait. Mais c'est vraiment le déluge, quoi. Il pleut. Et en fait, on ne sait pas, mais à Strasbourg, au même moment, il y a un chapiteau qui s'écroule. Il y a, je ne sais plus, 15 personnes qui meurent. Et la préfecture prend la décision, sans qu'on soit au courant, nous, d'annuler les Eurockéennes ce soir-là. Et donc, tu te retrouves avec 20 000 personnes qui sont... À l'époque, il y avait juste ce gros chapiteau central aux Eurockéennes. Je ne sais pas comment c'est aujourd'hui. Ça fait longtemps que je n'y suis pas allé. Et tu te retrouves avec genre tout le monde qui s'attroupe autour de cet endroit-là. Il n'y a plus de son parce que en gros, il n'y a plus d'électricité, donc le son se coupe. Et là, les Ted Red, ils font le concert quand même. Ils ont une sorte de mégaphone et ils chantent pendant une heure. Et après, le concert s'éteint. On apprendra plus tard qu'en fait, il y a eu 15 personnes de mort à Strasbourg, que c'était une situation dangereuse. Mais c'était vraiment un souvenir très particulier pour moi. Ouais.
0: Ouais. Intéressant parce que donc la décision avait été prise de décaler finalement les personnes
2: et personne n'est au courant parce qu'en fait ils n'ont plus de micro pour annoncer, donc il n'y a plus d'électricité, ils ne peuvent plus annoncer, il y a juste les Ted Red qui prennent le mégaphone et qui continuent à jouer comme ça pour divertir les gens pendant une petite heure. Ils font vraiment le concert et c'est la folie, quoi.
3: C'est clair qu'il n'y aura pas deux concerts des Tetraed comme ça.
2: Comme ça, non, c'est sûr.
3: Elle est chouette. Elle est chouette. Ma deuxième question, elle est plutôt là en lien avec RGO. C'est forcément, là, il y a eu des plateaux, il y a eu aussi des tas et des tas de personnes qui sont venues enregistrer dans le studio. Alors, pas forcément des noms, il n'y en aura pas, c'est pas le but. Mais il y a forcément eu un enregistrement, alors soit ça peut être extérieur plateau ou ici en studio, où il s'est passé quelque chose d'assez improbable.
2: Alors, j'ai pas mal de souvenirs en tête. Il y a Leïla Chaïd qui est décédée il y a peu de temps. Donc, c'était la représentante de la Palestine à l'ONU, auprès de l'Union européenne et tout ça, qui est venue sur le festival Itinérance en plateau. Elle nous a parlé de ce moment que tout le monde connaît, où Chirac envoie chier les soldats israéliens quand il va sur le marché à Jérusalem. Ce moment où il dit « You want me to go back to my plane » et tout ça. Et en fait, elle nous explique que c'est elle, la personne qui a un peu soufflé à Chirac le fait que les soldats n'avaient pas le droit de rentrer dans la mosquée, j'ai oublié le nom, dans cette mosquée avec leurs bottes. Et c'est un peu elle, en fait, qui l'a poussé à dire ses paroles, pas à dire ses paroles, mais à prendre cette décision de se rebeller contre les soldats israéliens. Donc ça, c'était un moment très fort qu'on peut retrouver sur le site internet. Moi, j'ai un super souvenir de l'interview de Moulatou Astatke sur le festival Détour du Monde, une interview en anglais. On est 5 radios sur le festival Détour du Monde et personne ne veut faire l'interview parce que tout le monde a peur, parce qu'il parle que anglais, que c'est un peu un personnage impressionnant, qu'il est dans sa loge. J'y vais tout seul, je comprends la moitié des choses qu'il dit en interview. Et j'ai dû demander à une traductrice de me faire l'interprétation. Donc, c'était très compliqué, mais c'était c'est une de mes plus grosses, plus belles interviews, je pense. Et je pensais aussi au président du Groland qui était venu sur le festival Itinérance. Donc, des gens qui font vraiment la fête, mais très fort.
3: Ah ouais? C'est pas que à travers les...
2: Ah non, mais pas du tout, c'est pas du tout une blague. Et j'ai le souvenir qu'il est genre... le plateau, il est à midi, ça commence pile, et c'est lui qui doit arriver. Il est midi moins 10, et là, il y a quelqu'un d'Itinérance qui nous dit qu'il est toujours pas arrivé, tout ça. Donc, ils envoient quelqu'un. En fait, ils le sortent de son lit, enfin, ou ça doit être Malcard, ils le sortent de son lit, il arrive, tu sais, genre, il a juste le temps de mettre une chemise, il s'arrête comme au bar pour prendre un verre de vin blanc.
3: Père Pal Nord.
2: Il arrive, je dirais que c'est son petit déj, quoi. Il boit son verre de vin blanc, et là, c'est Alain Gros, le président du Groland, qui est là devant nous. Et cette interview, en fait, c'était marrant parce que Yves ne connaissait pas trop le Groland à l'époque. Yves qui faisait l'interview et qui lui parle de danse parce qu'il a dansé avec Découflé et tout ça. Et qui lui parle quasiment pas du Groland. Et moi, j'étais là, jeune technicien, sans la parole. Et j'étais un peu frustré, j'avoue, de ne pas pouvoir lui parler. Mais c'était un super moment. Et après, on a fait la fête aussi avec lui. J'ai dansé avec lui. C'était... super souvenir, quoi. Vraiment beau souvenir. Ouais.
3: Ça fait même plein de souvenirs à partager. Merci, Jérémy, pour...
2: Désolé, c'était peut-être un peu long.
3: Non, mais... c'est parfait, c'est parfait. Merci à toi.
2: Merci, Dimitri.

0: C'est toujours le Musicodrome qui vous accompagne sur les ondes et je vais terminer cette émission par une de nos petites virées live de ces dernières semaines. On va rester au Rockstore puisqu'on y était dans l'émission précédente. Donc direction le Rockstore de Montpellier pour une soirée concert qui était estampillée Rock Into The Moon. Ces soirées, si vous ne les connaissez pas, elles sont organisées pour faire découvrir essentiellement du rock indé. D'ailleurs, le prix, est en plus de ça plus attractif, un peu moins cher que la moyenne des concerts qui sont programmés dans les grandes salles et au Rockstore. Donc début février, voilà que deux nouveaux groupes sont à l'affiche de la soirée. Il y a d'abord It Was Me qui ouvre le bal. Groupe à ce stade inconnu, donc groupe franco-britannique qui est basé à Avignon, donc pas trop loin de chez nous. Le groupe a été créé en 2023, donc il est relativement jeune côté expérience à travers cette casquette-là. Et il y a deux EP au compteur. On est plutôt sur une ambiance électro-rock qui fait penser un peu à des influences années 90, ça se ressent bien en tout cas en live, ce qui est entendu sur les disques. C'est frais, c'est dansant, c'est percutant, même si la recette peut paraître un peu simpliste ou du moins quelque chose qu'on aurait déjà entendu auparavant. Donc It Was Me a fait le taf en première partie et finalement c'est tout ce qu'on attendait avant de retrouver Gwendoline qui est la tête d'affiche de la soirée. Alors est-ce que vous connaissez Gwendoline? En tout cas, on peut s'attendre à avoir un groupe peut-être lidé par des femmes. Absolument pas. Gwendoline, c'est quatre gars qui sont originaires de Rennes en Bretagne et qui agitent la scène Cold Wave depuis près de 10 ans et ça donne ça.
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Le morceau qui continue derrière moi s'appelle Conspire et on se retrouve face à toutes les incohérences de notre monde génial et l'injection à l'accepter tel qu'il est. Un titre, alors certes d'une grande noirceur, décidément, elle revient pas mal dans cette émission, mais qui donne en tout cas envie de renverser la table. Il finit par exploser, se saturer, et le jeu de ces changements de rythme va être vraiment le fil rouge de la soirée. Ça joue sur des notes rock, dark, pop, électro. Il règne un esprit à la fois revendicatif et une envie de faire la fête pendant le concert. Et Gwendoline ne s'en cache pas. Ils aiment surfer sur un côté festif. Ils arrivent même à glisser un Macumba de Jean-Pierre Madère pendant leur set, et pendant leur tracklist même, pour vous dire. Donc ils aiment aussi voir que le public est impliqué pendant leur concert. Il y a une belle scénographie avec beaucoup de light et il y a aussi un bel écran derrière eux pour illustrer leurs morceaux. Et il y a bien souvent les paroles et les refrains qui sont affichés. Et clairement, cela va pousser le public à chanter avec eux. Les sujets qui sont abordés à travers les concerts et même les disques de Gwendoline sont tantôt légers, tantôt très sérieux. Rien à dire, Gwendoline, c'est une expérience cathartique, un moment pour se libérer de tous ces trucs qui nous pèsent au quotidien en les nommant et en les pointant du doigt. Terriblement efficace, si vous voulez d'ailleurs découvrir le long format ainsi que les photos de cette soirée, vous pouvez aller faire un tour sur notre site internet. Il y a le live report qui est en ligne. Voilà, on arrive à la fin de cette nouvelle émission. On espère que vous avez pu faire de nouvelles découvertes musicales avec le Musicodrome sur les ondes. Je vais vous laisser avec le titre Shake or Break de It Was Me, le groupe qui était en première partie de Gwendoline pour vous accompagner sur des notes musicales. Et quant à moi, je remercie une nouvelle fois François et aussi Jérémy pour le jeu des indiscrétions, pour l'appui technique. Allez, à très bientôt et surtout, portez-vous bien.

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1: C'était un titre du groupe Krav Boka sur Radio Grille Ouverte 88.2.

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Ok. Mozilla Connexion 88.2. On est sur les ondes de Radio Grille Ouverte dans le Secret Studio. Ce soir, on reçoit un DJ. Son nom, Jujux. C'est du direct jusqu'à 23h. C'est parti tout de suite.

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0: Moisiland Connexion 88.2, vous venez d'entendre Jujux. On était en direct sur les ondes de Radio Grille Ouverte. Et c'est terminé pour aujourd'hui. On était en direct dans le Secret Studio. Nous, on se retrouve la semaine prochaine, toujours en direct, 88.2. Allez, ciao!
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Il est minuit. Minuit.

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Il est 1h. Une heure.

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Il est 2h. Deux heures.